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0: 4h33, et ben oui, c'est comme ça, il y a des matins où même les aiguilles de la montre ont besoin d'un café. En tout cas, nous voilà ensemble sur RM1, bienvenue dans votre Morning Breeze, que cette matinée soit belle. Bienvenue, j'espère que ça va bien de votre côté, très heureux de vous retrouver. Encore une fois, allez, sans plus tarder, je vous donne votre phrase motivante, mais avant, et on va souhaiter bien le bonjour à celles et ceux qui bossent en ce moment, agents de sécurité, personnel de la santé, de l'hôtellerie, l'aéroport entre autres, ben, on vous salue tout bas. Ce matin, bon courage à vous, mardi 21 juillet 2026, on reçoit également vos dédicaces, vos chansons préférées sur les deux numéros de téléphone, à ne pas oublier, 402 80 80 ou 5253 8484.
1: Un petit boost pour la route.
0: Une bonne idée peut changer une journée. Une bonne attitude peut changer une vie. Besoin de rien, envie de toi, on démarre fort ce matin. Bien sûr, tout en douceur comme d'habitude. Peter et Sloane.

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1: Allez, nous, on continue. Bon réveil à vous. Span de ballet, tchou, 4h38 du matin.

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1: 4h50 à l'instant, c'était la voix de Laurent Voulzy, le cœur grenadine. J'espère que ça va bien de votre côté. Bon réveil à vous en tous les cas. Allez, on y va tout de suite pour la chronique Regard sur l'Histoire. Bienvenue.
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2: Chers auditeurs, bonjour. Je vous parle aujourd'hui d'un commissaire royal britannique. Nous sommes au 19e et au début du 20e siècle. Il arrive à Maurice pour une mission spéciale et y passe 5 mois. Son rapport et les mesures qui y sont proposées sont par la suite appliquées et démontrent une stabilisation de l'économie. Je vous parle ce matin

de Sopen Rose Goodchild Julian. Il naît le 30 décembre 1816. De 1837 à 1838, il sert au sein d'unités de volontaires lors de la rébellion canadienne contre le gouvernement colonial britannique. À la fin des insurrections, Julian reste dans le Bas-Canada en tant que commissaire spécial du transport. Il est ensuite commissaire aux forces armées britanniques. En 1852, il se rend en Australie où il exerce en tant que directeur d'une succursale de la Monnaie Royale. Julian retourne en Europe durant la guerre de Crimée. En 1856, il est promu commissaire général adjoint, promotion qu'il obtient après avoir conçu un moulin à farine à vapeur pour navires ainsi qu'une boulangerie flottante largement utilisée pendant la guerre. De 1858 à 1879, il est agent de la couronne aux colonies. Il est décoré d'un CB, Order of the Bath, en 1869. Julian arrive à Maurice dans le cadre d'une mission spéciale le 9 juin 1873 et y passe 5 mois. Son rapport sur la fonction publique est déposé sur le bureau du Conseil le 16 novembre 1875. L'un des points soulevés par Julian réjouit particulièrement les Mauriciens. En effet, dans son rapport, il critique la politique consistant à nommer des étrangers à des postes alors qu'il y a des Mauriciens qui sont aptes à les remplir. Sir Arthur Thayer, le gouverneur, réagit au rapport en déclarant que les mesures économiques recommandées par Julian sont réalisables et permettront de faire une économie de 34 000 livres sur le budget de 1876. Pour cela, le service de police devra être réorganisé. La curatelle devra être répartie en deux secteurs, l'un financier, placé sous l'autorité du receveur général, et l'autre sous celle du procureur général. Les fonctionnaires privés d'emploi par les mesures d'économie proposées devront recevoir une indemnité raisonnable. Des changements sont apportés au sein des services du receveur général de la fonction publique, des douanes, du port, du procureur général et du magasinier général. Les dépenses pour 1876 démontrent effectivement une baisse par rapport à celle de l'année précédente, et ce, malgré une augmentation de 54 000 livres de paiement au titre des intérêts et de la dette obligatoire. À son retour en Angleterre, Penrose Julian est fait chevalier. En 1878, Sir Julian se rend à Malte également dans le cadre d'une mission spéciale. De retour en Angleterre, il prend sa retraite et devient directeur de la London and Westminster Bank. En 1890, il quitte ses fonctions et se retire de la vie publique. Il passe ses derniers jours à Torquay. Sir Penrose Julian décède le 26 avril 1907, à l'âge de 82 ans.

minutes, soleil, 4h37 du matin, l'Aziza, Daniel Balavoine pour clôturer la première partie de Morning Breeze. À tout de suite. Et juste après, on va lire vos messages. Allez, continuez à nous écrire.

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1: Bonjour et bon réveil, les 5 heures.
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1: Bienvenue dans la deuxième et dernière partie de votre Morning Breeze. Bon réveil à vous, bon courage à celles et ceux qui bossent en ce moment ou finissent votre shift. C'est maintenant que vous rentrez chez vous. Bon repos à vous. Également, maths policiers, pompiers, pompistes, PC, labouré, qui travaille l'aéroport, l'eau, nous la route ce matin. Les chauffeurs, soyez prudents tous les

0: Excellente journée, merci de vous brancher sur RM1 Morning Brew. Ça continue jusqu'à 6h. Bonjour à Marie-Noël de Baie du Tombeau qui est avec nous ce matin. Également à Jane Arnaud-Salon ce matin. Bonjour, qui manière correcte. Bonjour à la grande famille de Morning Breeze. C'est Joël de Papa et Rodrigue. Salutations à vous, les amis, du côté de l'île Rodrigue. Alors, bonjour à Evelyne, à Patrice et ses filles, à Valérie, Michel, Joyce et les autres amis de la radio, notre fidèle auditrice Shelley. Bon anniversaire à mon fils Loïc, qui est en France en ce moment, qui fête son anniversaire. Ses filles du côté de Malartic à l'île Rodrigue. Bon mardi, bonne journée à vous tous. Ça, c'est Marilyn de Poudre d'Or, Micheline et Régis. Bonjour à Giovanni et Pascaline Vinkta de Texas, qu'on embrasse d'ailleurs, Joyce, la famille Aïn, et également Miko, Gisèle, du côté du château, Rosemée Laguen, Arlette, Yvette de Monseigneur Lynn, Shelley, Mario, et les autres amis de la radio, et Linda et Gaëtan du côté de Rosebelle, Jocelyne et Eddie de Notre-Dame. Allez, zen et bien, ben, et de retour, à tout de suite.
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0: Et si aujourd'hui vous faisiez une chose un peu différemment, avant de répondre à un message, avant de vous énerver ou de courir partout, prenez simplement une grande respiration. 10 secondes peuvent suffire à changer votre humeur. Oui, 10. On ne contrôle pas tout ce qui nous arrive, mais on peut choisir la manière dont on réagit. Alors aujourd'hui, respirez, souriez et avancez à votre rythme. Belle journée à vous. Sur RM1, 5h03 du matin.

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1: Et on continue cette fois-ci avec le groupe ABBA, Knowing Me.

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1: Nous passons nos vies à regarder devant nous vers le projet suivant, vers la prochaine étape. Et puis un jour, sans crier gare, le regard retourne. Un matin, le miroir n'est plus un complice, mais un témoin. Il nous dit ce que nous refusions de voir. Le temps est passé comme un souffle. Il a fait son œuvre. Pendant ce temps, nous étions occupés. Occupés à bâtir, à payer nos dettes, à élever nos enfants, à courir d'un rendez-vous à l'autre. Ces rides au coin des yeux, quand sont-elles arrivées? Ce regard qui a perdu l'étincelle naïve de nos 20 ans, quand s'est-il habitué au monde? Nous n'avons rien senti, car le temps n'attaque jamais de front. Il est patient. Il use par le frottement du quotidien, par l'érosion lente des jours qui se succèdent et se ressemblent. Où est-il ce feu immense de la jeunesse? Cette certitude que nous pouvions tout faire, tout réinventer. Cette force qui nous faisait croire que nous pouvions réécrire le monde. Les responsabilités sont arrivées, comme une marée lente, elles ont tout recouvert. Nos rêves, nos envies, notre insouciance. L'urgent a remplacé l'important. Les rêves ont été rangés dans le tiroir, un tiroir que nous n'ouvrons plus. La vie, cruellement, se charge de nous secouer. Le téléphone sonne et le monde bascule. Un nom disparaît d'un répertoire, une chaise reste vide à Noël. Chaque parent, chaque ami que nous accompagnons à sa dernière demeure est un rappel brutal. La mort n'est plus un concept philosophique, c'est une réalité qui se rapproche. Une antichambre dont nous sentons le courant d'air à chaque enterrement. Et puis il y a nos enfants, devenus jeunes adultes. Le grand paradoxe. Nous leur avons tout donné, nous avons sacrifié nos sommeils, nos ambitions parfois, pour qu'ils aient le meilleur. Nous les avons aimés d'un amour féroce, total. Mais voilà qu'ils vivent à leur tour dans l'urgence que nous avons connue. Ils nous aiment bien sûr, mais ils ne nous le disent plus. Ils ne nous voient plus. Ils voient en papa, en maman, un repère stable, immuable, presque éternel. Ils ne voient pas notre pas qui ralentit, la fatigue qui gagne nos cœurs, nos corps. Ils se débattent avec leurs petits drames absurdes, des peccadilles qui les éloignent parfois de l'essentiel, du peu de temps qu'il nous reste et que nous aimerions partager avec eux. Et nous, parents, nous regardons les derniers grains s'écouler avec une tendresse paniquée, espérant juste une chose, qu'ils lèvent la tête de leurs écrans, qu'ils nous offrent une heure pleine avant que le dernier grain ne soit tombé. Voilà, voilà, c'est tout pour aujourd'hui. Au revoir, bye bye, namasté, salam alaikum.
2: C'était La Tribune avec Jean-François Lekning, 5h20. Quand la musique est bonne.
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2: Goldman pour vous ce matin.

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1: Shania Twain pour vous ce matin, 5h27. Men, I feel like a woman. Et on en profite pour souhaiter un joyeux anniversaire à Yannick de la part de Tante Chalet et Tonton Mario. Charlène Clifford de Providence, signée Marie-Josée Médon et la famille Meurten du côté de Floréal ce matin, Magali, Marie-Claude et Gaëtan.
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1: Butterfly, signée Maria Carré, juste après, elle se sera les communiqués.

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1: Bonjour à tous, à 5h32, je vous donne lecture des avis d'obsèques. On nous prie d'annoncer le décès de M. Laval Patrick Iraman. Décès de M. Laval Patrick Iraman, aussi connu sous le nom de Mayoun. Il était âgé de 72 ans, le convoi mortuaire quittera son domicile à Darwar Lane à Bel Air, aujourd'hui à 10h, pour se rendre en l'église à Saint-Esprit à Bel Air et de là au cimetière de Trois-Îlots à Olivia. Le décès de Madame Anna Brenda Abikim. Décès de Madame Anna Brenda Abikim, aussi connue sous le nom de Yen Yen. Elle était âgée de 45 ans. Le convoi mortuaire sortira de la chapelle ardente de Moura à Petite-Rivière aujourd'hui à 11h pour se rendre au cimetière de Saint-Georges à Richelieu. Le décès de M. Stewart Sonny Bingard, décès de M. Stewart Sonny Bingard, aussi connu sous le nom de Gargar. Il était âgé de 41 ans, le convoi mortuaire quittera le domicile de son cousin, M. Keitu Devradranath, au numéro 60, Sharon Street à Cassis, aujourd'hui à 11h, pour se rendre en l'église à Saint-Sacrement à Cassis, et de là au cimetière de Paille. Le décès de M. Lachan Gridari, décès de M. Lachan Gridari, aussi connu sous le nom de Chiam, il était âgé de 65 ans. Le convoi mortuaire quittera son domicile à Morcellement Highland Rose, aujourd'hui à 11h, pour se rendre au crématorium de Phoenix. Le décès de M. Akyu Tang Sakyuk, décès de M. Akyu Tang Sakyuk, aussi connu sous le nom de Akyu, il était âgé de 77 ans. Le convoi mortuaire sortira du Kitlock à Bell Village aujourd'hui à 13h30 pour se rendre en la basilique Sainte-Hélène à Curpipe et de là à l'incinérateur d'Allébriand. Le décès de Madame Marie-Claudette Boulle, décès de Madame Marie-Claudette Boulle, née petite, aussi connue sous le nom de ma tante Claudette, décès survenu à l'âge de 71 ans. Le convoi mortuaire quittera le domicile de son époux, Monsieur Roger Boulle, à Cantorobe, à Trou-de-Douce, aujourd'hui à 14h, pour se rendre en l'église Notre-Dame du Bon Secours à Trou-de-Douce, et de là au cimetière de Trou-de-Douce. Le décès de Madame Marie-Margaret Violetta Mirella Gabriel. Décès de Madame Marie-Margaret Violetta Mirella Gabriel, née cousinerie, aussi connue sous le nom de Fifi, elle était âgée de 70 ans. Le convoi mortuaire sortira de sa résidence au bloc B43 à Grive NHDC La Tour Kenick, aujourd'hui à 15h pour se rendre au cimetière de Saint-Pierre. Aux familles endeuillées, l'MBC présente ses plus vives sympathies.

Voyons à présent ce que nous réserve Dame Nature en ce mardi 21 juillet. Un communiqué de la météo pour Maurice s'est mis à 4h30 ce matin. La situation générale, un courant d'air léger circule sur notre région. Les prévisions pour les prochaines 24 heures, ensoleillées ce matin et dans l'après-midi, il y aura des développements nuageux au sud-ouest, au sud et sur le plateau central, avec quelques ondées localisées, beau temps ailleurs. Côté température, la maximale sera supérieure à

La moyenne est sur entre 23 et 25 degrés, degrés et 27 et 29 degrés sur les régions côtières et mi-couvert en général durant la nuit. La minimale par contre sera entre 14 et 16 degrés sur le plateau central et entre 18 et 20 degrés sur les régions côtières et le vent soufflera du nord-est environ 15 km/h. La mer est agitée au-delà des récifs avec des houles du sud-ouest de l'ordre de 2 mètres. Les marées hautes à 5h40 et 17h26 et les marées basses à 11h39 et demain à 1h47. Le lever du jour est prévu à 6h44 à Maurice et le coucher est prévu ce soir à 17h48. La pression atmosphérique à 4h ce matin était de 1018 hectopascales. Direction Rodrigue, communiqué mis à 4h30 également ce matin. Et des nuages venant du nord-est influenceront le temps local par moment. Voyons à présent les prévisions pour les prochaines 24 heures. Mi-couvert tôt ce matin avec des faibles averses occasionnelles, graduellement nuageux au cours de la journée avec des averses. Et ces averses seront modérées dans l'après-midi et des poches de brouillard sont attendues sur les hauteurs. Côté température, la maximale sera entre 25 et 27 degrés, la minimale entre 19 et 21 degrés. Le vent soufflera du secteur est de 10 à 20 km/h. Avec des pointes de 50 km/h sous les averses. La mer est agitée au-delà des récifs et avec des houles du sud-ouest de l'ordre de 2 mètres. La pluviométrie durant ces dernières 24 heures, uniquement à poids de canon 1,8 mm et 0 mm en pleine corail, montagne du sable, songe, patate théophile et rivière banane. Et les marées hautes à 17h04 et demain à 5h22. Les marées basses 10h51 et 23h41. Le lever du jour 6h20. Et le coucher est prévu à 17h26. Nous passons à Bita PC, tout d'abord pour Maurice, qui fait une tirée à 4h30. Les temps l'eau la mer pour prochaine 24h, les temps pour plutôt bon et du vent l'époux soufflé, les pins nord-est environ 15 km/h dans l'Agon et Candéo brisant, la mêlée est praticable. Toutefois, et Naman Laoul, depuis sud-ouest, des démettes en déo brisant. Et nous terminons avec Bilta PC qui finit tirer pour Rodrigue à 4h30 pour une la pluie occasionnelle bonnet grand matin et pour la suite pour une pluie de temps en temps dans l'après-midi qu'elle soit la pluie pour assez gros par moment et divan les pouces soufflés depuis secteur l'est 10 à 20 km/h avec bonne pointe 50 km/h dans l'Agon et Candéo brisant, la mêlée est praticable et pour une balle la houle depuis sud-ouest des démettes en déo brisant. Voilà, c'était les nouvelles du temps pour Maurice et Rodrigue.

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va dire bonjour ce matin à Richard Verlop qui est à l'écoute, également Marie-Ange Boutia. Le succès n'est pas la clé du bonheur, le bonheur est la clé du succès. Si vous aimez ce que vous faites, vous réussirez. Le succès n'est

0: pas la clé du bonheur. Le bonheur est la clé du succès. Si vous aimez ce que vous faites, vous réussirez. 5 heures passées de 41 minutes, c'était votre pensée du jour.
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3: Chers auditeurs et auditrices, bonjour. Moi, Adèle Chamdini, officier de Faré, ça se mène avec cause l'utilisation raisonnée des pesticides dans l'agriculture. Comment vous connaissez? Pesticides, c'est une substance ou une préparation qui permet de lutter contre les ravageurs et les maladies dans les plantations. Quand nous avons un rapport récent sur les pesticides, il y a plusieurs points importants, mais ce qui est plus important, c'est le rapport du Pesticide Regulatory Office de Maurice dit que 21.63 des 787 fruits et légumes analysés en 2025 n'est pas conforme, ça veut dire que vous contenez soit des résidus de pesticides, puisqu'il y a une norme autorisée, ou bien de contenir un pesticide qui n'a pas le droit de servir aux légumes. L'autre point très important, 16,18% contenir un pesticide complètement interdit. Hier, on expliquait qu'il y a un pesticide, il y a trois noms, non commercial, non commun et non chimique. Aujourd'hui, dans l'émission agricole, on cause la classification d'un pesticide. Nous classons comme soit un insecticide, acaricide, fongicide, herbicide, molluscide, rodenticide ou nématicide. Si l'ennemi que nous pouvons viser est un insecte, alors nous classons pesticides-là dans la catégorie insecticide. Si nous pouvons viser un acarien ou bien un araignée, alors à ce moment-là, nous classons comme arachnicide. Ou si nous traitons ou culture contre un champignon, là où servir un pesticide qui est classé dans la catégorie fongicide. Pour mauvaises herbes, nous servir un herbicide. Pour mollusques, comme un coupa, nous servir un mollucide. Si l'ennemi que nous pouvons viser, c'est un lira, alors nous servir un produit qui s'appelle rodenticide. Et pour terminer, nous pouvons avoir un produit qui servait pour traitement contre nématodes, c'est un VM microscopique, c'est un produit-là, nous classons dans la catégorie nématicide. Du coup, chaque catégorie de pesticides est appliquée pour une action spécifique. Par exemple, un fongicide ou servicide existe pour combattre champignons et un insecticide servicide le bon insecte. Deuxième façon que nous catégorisons un pesticide, c'est par le mode d'action. Pour commencer, nous n'avons pas contact. C'est-à-dire l'insecte qui nous peut viser. D'autres mots, quand on a contact direct avec l'insecticide pendant l'épandage ou indirectement, quand l'insecte-là est en contact avec surface traitée. En deuxième lieu, nous n'avons pas indigestion. Insecte qui peut viser, les mots, quand il consomme une dose mortelle de cet insecticide-là, l'eau a une surface qui est

0: traitée. Troisième façon comment un insecticide réagit, c'est systémique. La matière active qui est dans l'insecticide systémique là, est absorbée et dispensée dans la plante. Et c'est qu'une prévisée du mot quand il consomme une dose mortelle. Nous avons aussi catégorisé insecticide par répulsion, c'est-à-dire produit là, il a une action repoussée. En d'autres mots, produit là capable de le dire ou bien un mauvais goût qui décourage insectes ou ravageurs qui peuvent viser vignes ou la plante. En troisième lieu, nous classons pesticides selon notre composition chimique. Par exemple, nous avons organophosphoré, ben carbamate, ben pyréthrode et aussi ben biopesticide. Quatrième façon, nous classons pesticides, c'est par notre formulation. Formulation là, c'est une préparation qui est prête pour servir sous forme qui est dans le marché. Nous avons la formule liquide ou formule solide. Chers auditeurs et auditrices, moi j'ai de la même pas aujourd'hui. Pour plus de renseignements, vous êtes capable de contacter le bureau Extension Faré qui est plus près avec vous. Merci pour l'écoute et à demain matin.
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1: Bonjour, il est 6h. Premier point avec Hachi Batiou. Bonjour Hachi.
2: Bonjour Sophie, bonjour à tous. Le déficit commercial de Maurice continue de se creuser. Il a atteint 22,4 milliards de roupies au mois de mai, en hausse de 35% sur un an, selon les derniers chiffres de Statistics Mauritius publiés vendredi. En cause, la flambée de la facture pétrolière qui a plus que doublé en un an. Les produits pétroliers représentent désormais plus d'un tiers des importations du pays. Dans le même temps, les exportations reculent de 6,2%, principalement en raison de la baisse des réexportations. Reprise des travaux parlementaires ce mardi à 11h30. 12 questions seront adressées au Premier ministre, Dr Navin Ramgoolam, lors de la Prime Minister's Question Time. Les députés l'interrogeront notamment sur les priorités des projets d'investissement de l'État, la hausse des crimes à l'arme blanche, la situation financière des organismes parapublics, la TVA, ainsi que les nouveaux critères d'éligibilité à la pension de vieillesse pour les Mauriciens établis à l'étranger. Les Parliamentary Questions se suivent avant la reprise des débats sur le Mauritius.

0: Hydrographic Services Bill et le Criminal Code Amendment Bill. Maurice a rendu hommage à Nelson Mandela à l'occasion de la journée internationale qui lui est consacrée. Une cérémonie s'est tenue hier au centre Nelson Mandela pour la culture africaine à la Tour Kenik. La première ministre adjointe Ariane Navarre-Marie a salué l'héritage de l'ancien président sud-africain, mettant en avant les valeurs de justice, de dignité et de solidarité qu'il incarnait. À l'étranger, le Gabon accélère sa stratégie de transformation locale du manganèse. À Paris, un protocole d'accord a été signé avec le groupe français Eramé. Il prévoit des investissements pour développer la transformation du minerai d'ici 2031 et moderniser le réseau ferroviaire transgabonais, une étape clé pour le Gabon qui ambitionne de mettre fin aux exportations de manganèse brut à partir de 2029. Ce qui nous amène à la fin de ce flash. Merci de l'avoir suivi. La suite est avec vous, Patrice et Sophie.
1: Merci beaucoup, Hachi, à venir la météo. Des nouvelles du temps pour Maurice, ensoleillé ce matin. Dans l'après-midi, il y aura des développements nuageux au sud-ouest, au sud et sur le plateau central avec quelques ondées localisées, beau temps ailleurs. La température maximale sera supérieure à la moyenne et sera entre 23 et 25 degrés sur le plateau central et entre 27 et 29 degrés sur les régions côtières. Mi-couvert en général durant la nuit avec une température minimale qui sera entre 14 et 16 degrés sur les hauts et entre 18 et 20 degrés sur les côtes. La mer est agitée au-delà des récifs avec des houles du sud-ouest de l'ordre de 2 mètres. Et puis, le lever du soleil pour Maurice à 6h44 et le coucher à 17h48. Pour Rodrigue, mi-couvert tôt ce matin avec des faibles averses occasionnelles, graduellement nuageux au cours de la journée, également avec quelques averses qui seront modérées. Dans l'après-midi, des poches de brouillard sont attendues sur les hauteurs. La température maximale sera entre 25 et 27 degrés. Période nuageuse avec des averses parfois d'intensité modérée durant la nuit. Et la température minimale sera entre 19 et 21 degrés. La mer est agitée au-delà des récifs avec des houles du sud-ouest de l'ordre de 2 mètres. Levé du soleil pour Rodrigue à 6h20 et le coucher à 17h26.
2: Merci Sophie pour les nouvelles du temps. Place à la musique, chers amis. On est chagrin pour eux, mais ils méritent bien de perdre ces Argentins. Don't cry for me, Argentina. Vive l'Espagne, vive le football. Bonjour et bienvenue.

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1: The Chant Masters et Don't Cry For Me Argentina.
2: Bonjour.
1: Bonjour Sophie.
2: Oui, ça va, vous allez bien?
1: Bonjour Maurice, bonjour Roderick, bonjour le monde. Oui, ça va très bien, merci.
2: J'ai une chanson triste comme ça, moi, dit le matin.
1: Mais c'est pour mes amis les Argentins.
2: Pas chic.
1: Mais qui pas chic? Moi, une pensée envers eux. Les la guerre d'un football, on battu après masse, gain coton rouge, fait soit combien foot, une boule pas taper le poteau, grand l'équipe, extra. mais je suis content de me moquer d'eux un peu, hein. Parce
2: oui.
1: que, ben, une équipe comme ça n'avait pas sa place en finale, selon moi. J'avais dit 3-0 pour l'Espagne. J'ai peut-être exagéré un peu dans le score. Mais
2: il y a des points là-dedans.
1: Mais m'a dit, goal, la tibienne filante, et des bibonnets, mais m'a dit, en tout cas, bravo à l'Espagne. Coupe du monde, lorsqu'on fait le debrief, bof. Trop d'équipes, trop de matchs entre des équipes, allons dire, un peu mal classées. Finalement, il fallait attendre les quarts de finale pour avoir des bons matchs de football. OK? Donc, j'espère que la FIFA va revenir sur une Coupe du Monde à 32 équipes, ou même moins, au lieu d'aller vers 64 l'équipe. Tchouf. Mais il n'y a pas de suspense.
2: Mais là, on vous dit dans 4 ans alors.
1: Dans 4 ans, bien sûr, dans 4 ans. Normal. Mais j'espère que la FIFA va revoir ses cartes. J'espère qu'ils vont prendre les bonnes décisions.

0: c'est eux qui contrôlent le football. Ben voilà. Sinon, vous allez bien ?
1: Oui, ça va très très bien.
0: Vous avez regardé la finale ?
1: Un petit peu, pas trop.
0: Qu'est-ce que ça veut dire ?
1: Parce que je devais me réveiller tôt après. Ouais, 30 minutes.
0: Ouais, vraiment un petit peu. La matinale numéro 286, on est mardi, on est le 21 juillet 2026, 202e jour de l'année. Et il nous reste 165 jours avant la fin de cette année. Au sommet de cette émission, Sophie.
1: Oui, on a le taux de change, oui. Le journal des sports, Tech Talk avec Meiling Balou. Mm-hmm. Il y a 25 ans, jour pour jour, avec Reza du Lima Mode. En deuxième partie, parlons économie avec Kamlesh Bukhori. Mm-hmm. On aura la tribune, dernier virage, certainement, parce que ce samedi, oui. Il y a des courses.
0: Oui, hein. On est mardi, voilà. En plus. Oui, aujourd'hui, elle est galop au champ de Mars.
1: Et puis, l'horoscope du jour pour savoir si le mardi va bien se passer. Ouais. En général, oui.
0: En général, ouais.
1: La question du jour, mm-hmm. Et puis, l'interview de la matinale, regard sur l'histoire et la programmation télé et radio.
0: Et puis on a des cadeaux.
1: Oui.
0: Un gâteau offert par Carrefour et une bouteille de Pure Heaven. Ça, c'est pour notre anniversaire du jour. Aujourd'hui, c'est l'anniversaire de qui ?
1: De Cat Stevens.
0: Cat Stevens, 78 ans. Écoutez ça.

0: Et c'est l'anniversaire de qui, Sophie?
1: Alors, Charlotte Gainsbourg.
0: Oui, la fille de Serge.
1: Oui.
0: Qui fête ses 55 ans.
1: Mm-hmm.
0: Écoutez Charlotte Gainsbourg.
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1: Elle est actrice aussi.
0: Oui, actrice, chanteuse. Elle est aux côtés d'Étienne Dao sur ce morceau. Et puis un grand monsieur de la musique nous a quittés. C'était il y a 3 ans de cela.
1: Tony Bennett, oui.
0: Mr. Tony Bennett. Écoutez ça.

0: Sam Amigan qui nous fait son cinéma, comme tous les matins, bien sûr. Et aujourd'hui, c'est la fête des...
1: Des Victor et des Victoria. Bonne fête.
0: Voilà, chers amis, pour l'éphéméride. Allez, la musique revient avec les 21 Pilots. Ça s'appelle Ride. Bonjour, bienvenue, 6h, passé de 14 minutes.

0: When did you say I fake so The Prophecy et Jason Ira et Feeling. Sophie, on a un gâteau d'anniversaire
1: oui,
0: plus une bouteille depuis au Heaven. Comment faire pour repartir avec?
1: Bah écoutez, il faut s'inscrire. Vous envoyez Anif, A-N-N-I-F, par WhatsApp 52.

0: 53, 84, 84, anniversaire de naissance de mariage. Si vous voulez envoyer un petit message à un voisin, une voisine, peu importe, hein, de préférence à Maurice. Et elle repartira avec son gâteau d'anniversaire offert par Carrefour et sa bouteille de Pure Heaven, comme ça qu'a fait Gâteau-là de Dessal.
1: Exactement. Ouais. Merci Sophie. La musique revient avec Cher. If I could turn back time. Bonjour.

0: Est-ce le taux de change avec vous, Sophie?
1: On commence avec l'euro, le taux indicatif de vente à 54 euros pied 74 sous, la livre sterling à 64 euros pied 43 sous, le dollar américain à 47 euros pied et 85 sous, le rand sud-africain à 3 euros pied 10 sous, et puis le dollar canadien à 35 euros pied et 81 sous.
0: Merci Sophie, on vient d'apprendre la nouvelle, le décès de Kevin Keegan, ancien joueur de Liverpool, de Hambourg, de Southampton, de Newcastle, entraîneur, ex-entraîneur, ex-sélectionneur de l'équipe d'Angleterre, ben, il nous a quittés, il était malade, et il nous a quittés hier, chers amis. Kevin Keegan n'est plus de ce monde. Ariana Grande, Hate That I Made You Love Me, écoutez.

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1: 6h passées, presque de 30 minutes sur RM1, le sport avec Vikash Bagirati. Bonjour Vikash.
2: Bonjour Sophie, bonjour Patrice.
3: Bonjour Vikash.
2: Bonjour à toutes et à tous. Une véritable marée humaine dans les artères de Madrid pour saluer le retour des nouveaux champions du monde. Selon les médias espagnols, l'Aurora a été acclamée par plus d'un million de supporters. Les joueurs ont paradé dans la capitale à bord d'un bus à Imperial après avoir été reçus au palais de la Zarzuela et au siège du gouvernement. Une liesse populaire a donc envahi les rues bondées de Madrid. Et justement après son sacre à la Coupe du Monde, le deuxième de son histoire, l'Espagne reprend la tête du classement mondial de la FIFA, place qu'occupait l'Argentine depuis le mois d'avril. La France reste sur le podium malgré son revers dans le match de classement face à l'Angleterre, l'Angleterre qui est quatrième. Le Brésil est cinquième devant le Maroc et le Portugal qui a perdu donc deux places. Ensuite, on retrouve la Belgique et les Pays-Bas. Vainqueur pour la première fois depuis 40 ans d'un match à élimination directe en Coupe du Monde, c'était face à l'Équateur en 16e de finale, le Mexique a gagné 4 places pour être 10e, repoussant ainsi l'Allemagne à la 12e place. Pour son premier mondial depuis 28 ans, la Norvège a réalisé un énorme bond de 12 places au classement FIFA en atteignant le 19e rang mondial, une place qu'il n'avait plus occupée depuis 2011. La Tunisie a perdu 12 places pour être maintenant 57e. Sinon, Maurice occupe le 178e rang. Pour revenir à la finale de dimanche, la FIFA a ouvert hier une enquête sur le comportement de Leandro Paredes après le coup de sifflet final. Le milieu de terrain argentin a donné quelques coups à des joueurs espagnols qui fêtaient leur victoire sur le terrain. Il nous revient qu'un commissaire disciplinaire a été chargé d'enquêter sur d'éventuelles violations du code disciplinaire. La Fédération royale belge de football se sépare de Rudy Garcia, qui dirigeait depuis février 2025 la sélection belge. Il quittera son poste à la fin du mois de juillet. Pour rappel, la Belgique a atteint les quarts de finale de la Coupe du Monde, où elle a été

0: été éliminée par l'Espagne. La Fédération italienne de football, de son côté, tente de convaincre Pep Guardiola de prendre les rênes de la Squadra Azzurra. Selon les informations de Sky Italia, le technicien espagnol, libre depuis son départ de Manchester City, a rencontré Paolo Maldini et Leonardo le week-end dernier. Les deux nouveaux dirigeants de la FIGC veulent tout faire pour le convaincre. Et puis, comme vous le savez, peut-être, le joueur anglais Kevin Keegan est décédé d'un cancer hier à l'âge de 75 ans. Il est l'un des meilleurs footballeurs des années 70, double ballon d'or et vainqueur de la Ligue des Champions avec Liverpool. Celui qu'on surnommait Mighty Mouse a ensuite été un entraîneur adulé à Newcastle avant d'intégrer l'équipe d'Angleterre en 1999 et 2000. Cyclisme pour terminer avec le Tour de France. Le coureur belge Remco Evenepoel a remporté la 15e étape hier. Il s'est imposé au sommet du plateau de Solaison en devançant le maillot jaune Tadej Pogacar et Isaac Del Toro. Ce 15e acte a été marqué par la chute de Jonas Vingegaard dans un rond-point à une vingtaine de kilomètres de l'arrivée. Le Danois s'est fracturé la clavicule et a ainsi été contraint de se retirer de la compétition. La troisième semaine du Tour débute donc aujourd'hui par un contre-la-montre individuel long de 26 kilomètres entre Évian-les-Bains et Thonon-les-Bains. Ce qui nous amène à la fin de ce journal des sports. Merci, très bonne journée à toutes et à tous.
1: Merci beaucoup, Vikash.
2: Et on a une bonne petite musique nouveauté pour vous. Signé Alex Warren et Joe Jonas. Ça s'appelle Burning Down. Et à venir, les avis d'obsèques.

0: Yanyen, habitant au numéro 35, Élysée. Un Vignaret Street à Rochebois. Est âgé de 45 ans, le convoi sortira de la chapelle ardente de Moura à Petite-Rivière aujourd'hui à 11h pour se rendre au cimetière de Saint-Georges, à cité Richelieu. Le décès de Monsieur Siwat Sunny Bangar, Monsieur Siwat Sunny Bangar, aussi connu sous le nom de Gargar, habitant au numéro 21 Caramba Street, Vallée des Prêtres. Est âgé de 41 ans, le convoi sortira de chez son cousin, Monsieur Kaitu Devdranath, au numéro 60 Charon Street, Cassis-Port-Louis, aujourd'hui à 11h pour se rendre dans l'église de Saint-Sacrement de Cassis et de là au cimetière de Paille. Le décès de Monsieur Lachan Gridari, Monsieur Lachan Gridari, aussi connu sous le nom de Cham, âgé de 65 ans, le convoi sortira de son domicile à Morcellement Highland Rose, aujourd'hui à 11h, pour se rendre au crématoire de Phoenix. Le décès de Monsieur Akyu Tangsakyuk, Monsieur Akyu Tangsakyuk, habitant numéro 7 Castafiore Street à Beaubassin. Il est âgé de 77 ans, le convoi sortira du Kitlock de Bell Village aujourd'hui à 13h30 pour se rendre en l'église, en la basilique de Sainte-Hélène à Cœur-Pipe et de là à l'incinérateur d'Allée-Briand. Le décès de Madame Marie-Claudette Boulle. Madame Marie-Claudette Boulle, née petite, aussi connue sous le nom de ma tante Claudette, âgée de 71 ans, le convoi sortira de chez son époux, Monsieur Roger Boulle, à Cantorobie, à Trou-de-Douce. Aujourd'hui à 14h pour se rendre en l'église de Notre-Dame du Bon Secours à Trou-de-Douce et de là au cimetière de Trou-de-Douce. Le décès de Madame Marie-Margaret Violetta Mirella Gabrielle. Madame Marie-Margaret Violetta Mirella Gabrielle, née Cousinerie, aussi connue sous le nom de Fifi, ex-employée de Kino Square à Port-Louis, âgée de 70 ans, le convoi sortira de son domicile au numéro B43, Grive, NHDC La Tour Kenig, aujourd'hui à 15h pour se rendre au cimetière de Saint-Pierre. Et le décès de Monsieur Laval Patrick Iraman. Monsieur Laval Patrick Iraman, aussi connu sous le nom de Mayoun, habitant Route Royale Beauchamp, est âgé de 72 ans. Le convoi sortira de son domicile à Dower Lane, Bel Air, aujourd'hui à 10h pour se rendre en l'église du Saint-Esprit à Bel Air et de là au cimetière de Trois-Îlots à Olivia. Nos sympathies aux familles endeuillées.
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0: extraordinaire, du velours, chers amis. Tony Bennett, Fly Me to the Moon. Ce grand monsieur nous a quitté il y a 3 ans. Cela, c'était en 2023, un 21 juillet. Tech Talk avec Méline.
1: Oui, alors qu'il nous parle de ce robot qui opère seul sans chirurgien.
0: Bon, on écoute Méline.
2: Bonjour et bienvenue dans Tactor. Une opération complète menée sans qu'aucune main humaine ne tienne le bistouri, un robot développé aux États-Unis vient de réaliser seul l'ablation d'une vésicule biliaire avec une précision digne d'un chirurgien chevronné. Ce robot, mis au point par des chercheurs de l'université Johns Hopkins, ne se limite pas à exécuter des tâches préprogrammées. Il réagit et apprend en temps réel, s'adaptant à la nature imprévisible d'une opération. Cette autonomie, jusqu'ici hors d'atteinte, change la donne. Comment a-t-il été formé ? En analysant des vidéos d'opérations réelles, ce qui lui a permis d'assimiler et de reproduire les étapes d'une ablation. Lors des essais, il a mené l'intervention à bien à plusieurs reprises sur un modèle imitant les tissus humains, accomplissant des gestes précis, identifier canaux et artères, poser des clips, manier des ciseaux avec justesse. Au cœur de ce système se trouve une architecture avancée d'apprentissage automatique, apparentée à la technologie qui alimente les grands agents conversationnels. Elle permet au robot de traiter les commandes vocales du personnel médical. Sa capacité à ajuster ses gestes en fonction des retours en temps réel s'avère cruciale pour faire face aux imprévus d'une opération. Ce robot n'est pas encore prêt à opérer de véritables patients. Ses performances lors des essais offrent néanmoins un aperçu d'un avenir où les robots pourraient intervenir avec un minimum de supervision humaine. Ces progrès ouvrent de nouvelles possibilités pour renforcer la précision et la sécurité des interventions et potentiellement réduire l'erreur humaine. Mais plusieurs obstacles demeurent. Le passage à de vraies opérations suppose des autorisations réglementaires strictes. Et le recours à des systèmes autonomes soulève une question fondamentale. En cas de complication, qui est responsable ? Le chirurgien ? La machine ? Ou celui qui l'a programmé ? C'était Tech Talk sur RM1.

0: Ça, c'est Mr. Miles Smith, chers amis. C'est son tout dernier single. Ça s'appelle Heaven, à venir dans 25 ans, jour pour jour, avec Reza Dulli-Mamon. Mm-hmm. Il nous parle de quoi ce matin?
1: Alors, crime crapuleux de la mairie de Port-Louis, de brutalité policière.
0: Donc, on part en 2001 et Reza vous raconte ce qui s'est passé.
2: Le 21 juillet 2001, crime crapuleux. Un veilleur de nuit de la station-service de Caltex à Sainte-Croix a été retrouvé ce matin, gisant dans une mare de sang. L'autopsie révèle qu'il aurait été mortellement poignardé à la poitrine. Les enquêteurs de la CID du Nord pensent que le mobile du crime serait le vol. Mairie de Port-Louis. Le rapport d'audit sur la gestion de la mairie de Port-Louis a entraîné des retombées conséquentes. À 2 mois des élections municipales, les membres de l'opposition ne se sont pas fait prier pour émettre des commentaires défavorables sur la gestion financière de la capitale. On évoque des dizaines de millions de roupies qui se sont évaporées. Brutalité policière. La Commission des droits de l'homme se penche actuellement sur les agissements de la police. 20 cas d'allégations de brutalité policière ont été enregistrés. Viennent également s'ajouter une quinzaine d'autres plaintes à l'encontre de la police. Enfin, il est aussi envisagé qu'une commission réalise une étude sur les cas des morts en cellule durant les 2 dernières années.

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1: C'était Charlotte Gainsbourg juste avant, aux côtés de Beck. Charlotte Gainsbourg qui fête aujourd'hui, Sophie, c'est...
2: Oui, 55 ans.
1: 55 ans.
2: La même âge que moi.
1: Mais non.
2: T'es encore jeune.
1: Allez, parlons d'anniversaire. Oui. On vit que aux anniversaires, là.
2: Allez, donc s'il y a quelqu'un de votre entourage qui fête aujourd'hui son anniversaire de naissance, de mariage, alors continuez à vous inscrire en envoyant Anif, A-N-N-I-F, par WhatsApp au 52 53 et 84 84. Et puis, alors, au programme, bah, un gâteau au chocolat offert par Carrefour, sans oublier la bouteille pétillante de Pure Heaven.
1: Bon, on fera un tirage au sort, bien sûr.
2: Oui, aux alentours de 8h55.
1: Exact. Ouais. Peu, 8h50 à peu près, 55, juste à la fin de, avant la fin de l'émission. Et une personne repart avec ce gâteau et cette bouteille de Pure Heaven. Mais sinon, si vous si, non, pas de tirer au sort. On va lire les messages.
2: Oui, on va lire les petits messages. Surtout que là, c'est les vacances. Seulement, une table de grâce massine. Et tout, on sait
1: tout,
2: pas.
1: Tout le monde aime entendre son anniversaire à la radio, n'est-ce pas? Enfin, la plupart.
2: Ouais.
1: La plupart.
2: Ouais, la plupart, ouais.
1: Exactement. Et puis, comme on l'a annoncé, l'ancien joueur de Liverpool, de Hambourg, de Southampton et de Newcastle est devenu aussi l'entraîneur de Newcastle à un certain moment. Et sélectionneur de l'équipe d'Angleterre, Kevin Keegan, nous a quitté suite à un cancer, chers amis. Grand joueur de football. C'est les débuts, comme s'il faisait un match en direct à l'époque, un match Coupe d'Europe. Moi, je me souviens d'un match retour contre l'AS Saint-Etienne de Liverpool, alors que l'AS Saint-Etienne avait gagné 1-0. Retour à Anfield et Kevin Keegan qui marque directement sur un corner et Liverpool qui va gagner, remporter ce match par 3-1. Donc,
2: vous avez dit, il avait quel âge à peu près?
1: 75 ans. Okay. 75 ans. Donc, rest in peace, Kevin Keegan. Respect, monsieur. On arrive à la fin de cette première partie, chers amis, à venir le journal. Et là, on va terminer avec Chapel Roan et Pink Pony Club. Thank you.

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1: Bon mardi, il est 7h. Le journal avec Achille Batiou. Bonjour Achille.
2: Bonjour Sophie, bonjour à tous.
1: Et les titres?
2: Le déficit commercial de Maurice bondit de 35% en mai, en cause une facture pétrolière qui a plus que doublé. Eric Ning lance un avertissement sur l'économie mauricienne. Déficit budgétaire, déficit commercial et forte dépendance au pétrole. Selon l'économiste, il est temps de resserrer les dépenses. Plus de 25 ans après sa visite à Maurice, Nelson Mandela reste une figure marquante dans les mémoires. Le centre qui porte son nom a célébré hier la journée internationale dédiée à Madiba, avec un hommage aux valeurs qu'il défendait. Bras de fer entre Pékin et Washington autour de la mer de Chine méridionale. Un nouvel incident avec les Philippines ravive les tensions sur fond de sommet diplomatique en Asie. Le déficit commercial mauricien s'est creusé de 35% sur un an, au mois de mai, pour atteindre 22,367 millions de roupies. C'est ce que révèlent les derniers chiffres de Statistics Mauritius publiés vendredi. En cause, une facture pétrolière qui s'envole. Chaline Irbun nous en dit plus.
3: La flambée du déficit s'explique avant tout par les combustibles minéraux. La facture a plus que doublé en un an, passant de 5 424 millions de roupies à 11 315 millions de roupies, une hausse de 108,6%. Le carburant pèse désormais pour 36% de nos importations totales contre 20,5% il y a un an. Fait notable, le Sultanat d'Oman s'impose comme fournisseur clé avec 14% de nos

0: aux importations en mai, contre à peine 85 millions de roupies un an plus tôt. La Chine reste toutefois notre premier fournisseur avec 19,1% des importations devant la Belgique. Et ce, alors que l'accord gouvernement avec l'Inde sur le pétrole annoncé il y a plusieurs mois est en phase de finalisation. Du côté des exportations, la tendance est aussi négative, moins 6,2% sur un an à 9 282 millions de roupies plombées par une chute de 36,7% des réexportations. Les exportations domestiques résistent mieux à 4 729 millions de roupies, l'Afrique du Sud restant notre premier marché. Des nouveaux chiffres qui interviennent après le débat parlementaire sur les 166 milliards de roupies de déficit combiné des caisses de retraite estimé à plus de 20% du PIB.
1: Et Maurice Vittel au-dessus de ses moyens, c'est l'avis de l'économiste Eric Ning qui tire la sonnette d'alarme. Le pays fait face à un déficit jumeau, c'est-à-dire que l'État dépense trop et que l'île importe deux fois plus qu'elle n'exporte. Un constat d'autant plus inquiétant que l'agence CareEdge classe déjà Maurice parmi les économies les plus vulnérables en cas de choc pétrolier à cause de notre dépendance totale au carburant. Le déficit budgétaire est projeté autour de 4% du PIB l'an prochain. Mais tout dépendra, dit-il, des hypothèses économiques retenues. Pour Eric Ning, il est urgent de serrer la vis, tant dans le public que dans le privé. Il est au micro de Chaline Herpen.
2: Un déficit jumeau, c'est-à-dire qu'il est à la fois un déficit intérieur et un déficit extérieur. Déficit intérieur, c'est ça le déficit budgétaire, c'est-à-dire les dépenses publiques moins les revenus du gouvernement. Et nous avons un déficit extérieur, c'est ce que nous appelons le déficit commercial. Le déficit commercial continue de s'accroître pour le pays, c'est-à-dire que nous importons en fait deux fois plus que nous exportons. Alors, le déficit combiné intérieur et extérieur fait que la roupie mauricienne reste vulnérable à des fluctuations. Donc, le tout, il faut savoir maîtriser les dépenses de consommation de la part du gouvernement, mais aussi de la part de la population, et maîtriser les dépenses d'investissement. Et évidemment, ça peut impacter la croissance économique, mais il faut que la population consomme moins de produits importés et plus de produits locaux.
1: Les travaux parlementaires reprennent ce mardi à 11h30. 12 questions seront adressées au Premier ministre, le Dr Navin Ramgoolam, lors de la Prime Minister's Question Time. À l'ordre du jour, les projets d'investissement de l'État, la criminalité liée aux armes blanches, la situation financière des organismes parapublics, la TVA, ainsi que les nouveaux critères d'éligibilité à la pension de vieillesse. Rajmila Sitamoni.
3: La députée de l'opposition, Johanna Béranger, va donner le coup d'envoi. Elle interrogera le Premier ministre sur les critères retenus par le comité chargé de revoir les priorités des projets d'investissement, notamment le projet d'autoroute M4. Le docteur Farah Demir s'intéressera à la recrudescence des crimes commis à l'arme blanche et à une éventuelle réglementation sur la vente et la détention de ces armes. De son côté, Sridhar Jagannath questionne le chef du gouvernement sur la situation financière des organismes parapublics. Raviraj Bichouk et Chetan Baboulal reviendront sur la TVA. Chetan Baboulal abordera également les nouveaux critères d'éligibilité à la pension de vieillesse pour les Mauriciens établis à l'étranger.
1: Cette tranche sera suivie des parliamentary questions. Ensuite, les débats sur le Mauritius Hydrographic Services Bill vont reprendre. Les débats seront également entamés sur le Criminal Code Amendment Bill. Je vous le disais, le Centre Nelson Mandela pour la culture africaine a commémoré hier la journée internationale Nelson Mandela à son siège à la Tour Kenik. La première ministre adjointe et ministre de l'égalité des genres, Ariane Navarre-Marie, a rendu hommage aux valeurs défendues par l'ancien président sud-africain. Elle a notamment évoqué la justice, la dignité et la solidarité. La ministre a également replongé dans ses souvenirs en revenant sur la visite de Nelson Mandela à l'Assemblée nationale le 12 septembre 1998. À l'époque, elle siégeait sur les bancs de l'opposition. Ariane Navarre-Marie au micro de Rajmila Sitamoni.
4: Regardez Nelson Mandela entrer dans notre hémicycle, c'était voir l'histoire marcher sous nos yeux. C'était voir la résilience faite homme. En l'écoutant prendre la parole, ce n'est pas le leader d'un parti ou le président d'un État voisin que j'entendais. C'était la voix de la constance, la voix d'un homme qui avait passé 27 ans derrière les barreaux, sans jamais laisser les murs de sa cellule emprisonner son esprit, ni briser son idéal de justice. Sa lutte

0: n'était pas une question de pouvoir. C'était un combat sacré pour la dignité humaine.
1: Le directeur du Centre Nelson Mandela pour la culture africaine, Stéphane Kargou, a rappelé que l'institution a été baptisée du nom de Nelson Mandela en 1998. Il a souligné que les œuvres d'art exposées au sein du centre contribuent à perpétuer les valeurs de Madiba. Nous l'écoutons.
2: Mandela, tu rappelles nous, tu rappelles les Mauriciens que l'Afrique n'est pas un continent ou une zone géographique. Nous, l'histoire porte Asie. Nous, responsabilité, porte ainsi. Et nous, l'avenir, porte ainsi. Les tiens avec nous pour embrasser la richesse de nos patrimoines africains pendant qu'ils nous célébrent la diversité qui définit nos républiques.
1: La journée internationale Nelson Mandela est célébrée chaque année le 18 juillet. Cette date marque l'anniversaire du premier président démocratiquement élu d'Afrique du Sud. Une voix bien connue des auditeurs mauriciens quitte les ondes. Après plus de 20 ans passés à Radio One, Finlay Salès prend sa retraite. Le journaliste a présenté ce week-end ses dernières émissions Dimanche Culture et Polémique, tournant ainsi une page de la radio privée mauricienne. Tout au long de sa carrière, Finlay Salès s'est distingué par son style particulier, par son engagement professionnel et par sa farouche détermination à régler les problèmes des Mauriciens, notamment dans Enquête en direct qu'il a commencé à animer dès 2002 aux côtés de Marie-Michèle Etienne. Son départ marque la fin d'un parcours qui aura accompagné de nombreux auditeurs. Écoutez, Finlay Salès, il est au micro de Nijmana Reynaredi.
3: Et là, il y a une équipe magnifique, une dream team. Je suis devenu directeur de Radio One. Ensuite, j'ai arrêté. J'ai été au placard pendant quelques temps. On a refait appel à moi. Et je suis redevenu rédacteur en chef. Quant à ma retraite, pourquoi j'ai arrêté? Parce qu'on a créé des conditions favorables pour que je parte, ou défavorables. C'est tout dépend de quel côté de la barrière on voit tout ça.
1: Nouvelle montée des tensions en mer de Chine méridionale. Les États-Unis dénoncent les actions dangereuses et agressives de la Chine après un incident avec un navire philippin au cours duquel un garde-côte a été blessé. Washington accuse Pékin de compromettre la stabilité régionale. La Chine rejette toutefois ces accusations et affirme que la version des Philippines est contraire à la vérité. Cet échange intervient alors que le chef de la diplomatie américaine, Marco Rubio, est à Manille où une rencontre avec son homologue chinois est envisagée. Nouvelle qui nous amène à la fin de ce journal. Merci de l'avoir suivi. À suivre la page sportive avec Vikash Bagiruti.

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1: Merci à Hachi Bachou qui nous a présenté le journal La Place Sport. Une véritable marée humaine dans les artères de Madrid pour saluer le retour des nouveaux champions du monde. Selon les médias espagnols, l'Aurora a été acclamée par plus d'un million de supporters. Les joueurs ont paradé dans la capitale à bord d'un bus à Imperial après avoir été reçus au palais de la Zarzuela et au siège du gouvernement. Une liesse populaire a donc envahi les rues bondées de Madrid. Et justement après son sacre à la Coupe du Monde, le deuxième de son histoire, l'Espagne reprend la tête du classement mondial de la FIFA, place qu'occupait l'Argentine depuis le mois d'avril. La France reste sur le podium malgré son revers dans le match de classement face à l'Angleterre qui est quatrième. Le Brésil est cinquième devant le Maroc et le Portugal qui a perdu deux places. Ensuite, on retrouve la Belgique et les Pays-Bas. Vainqueurs pour la première fois depuis 40 ans d'un match à élimination directe en Coupe du Monde, c'était face à l'Équateur en 16e de finale. Le Mexique a gagné 4 places pour être 10e, repoussant ainsi l'Allemagne à la 12e place. Pour son premier mondial depuis 28 ans, la Norvège a réalisé un énorme bond de 12 places au classement FIFA en atteignant le 19e rang mondial, une place qu'il n'avait plus occupée depuis 2011. La Tunisie a perdu 12 places pour être maintenant 57e, sinon Maurice occupe le 178e rang. Pour revenir à la finale de dimanche, la FIFA a ouvert hier une enquête sur le comportement de Léon.

0: Andro Paredes après le coup de sifflet final. Le milieu de terrain argentin a donné quelques coups à des joueurs espagnols qui fêtaient leur victoire sur le terrain. Il ne revient qu'un commissaire disciplinaire a été chargé d'enquêter sur d'éventuelles violations du code de discipline. La Fédération royale belge de football se sépare de Rudy Garcia, qui dirigeait depuis février 2025 la sélection belge. Il quittera son poste à la fin du mois de juillet. Pour rappel, la Belgique a atteint les quarts de finale de la Coupe du Monde, où elle a été éliminée par l'Espagne. La Fédération italienne de football, de son côté, tente de convaincre Pep Guardiola de prendre les rênes de la Squadra Azzurra. Selon les informations de Sky Italia, le technicien espagnol, libre depuis son départ de Manchester City, a rencontré Paolo Maldini et Leonardo le week-end dernier. Les deux nouveaux dirigeants de la FIGC veulent tout faire pour le convaincre. Et puis, comme vous le savez peut-être, le joueur anglais Kevin Keegan est décédé d'un cancer hier à l'âge de 75 ans. Il est l'un des meilleurs footballeurs des années 70, double ballon d'or et vainqueur de la Ligue des Champions avec Liverpool. Celui qu'on surnommait Mighty Mouse a ensuite été un entraîneur adulé à Newcastle avant d'intégrer l'équipe d'Angleterre en 1999 et 2000. Cyclisme pour terminer avec le Tour de France. Le coureur belge Remco Evenepoel a remporté la 15e étape hier. Il s'est imposé au sommet du plateau de Solaison en devançant le maillot jaune Tadej Pogacar et Isaac Del Toro. Ce 15e acte a été marqué par la chute de Jonas Vingegaard dans un rond-point à une vingtaine de kilomètres de l'arrivée. Le Danois s'est fracturé la clavicule et a ainsi été contraint de se retirer de la compétition. La troisième semaine du Tour débute donc aujourd'hui par un contre-la-montre individuel long de 26 km entre Évian-les-Bains et Thonon-les-Bains. Ce qui nous amène à la fin de ce journal des sports. Merci et très bonne journée à toutes et à tous.
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0: avec un remix signé Jamie Lewis. Ça s'appelle le Revamp Purple Radio Mix de Prince et Dance For Me. Les nouvelles du temps, c'est maintenant.
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3: On doit avoir Yoshna par bosser en ligne ce matin. Bonjour.
4: Bonjour.
3: Oui, on espère que vous allez bien.
4: Oui.
3: Allez-y, dites-nous comment va se passer la journée aujourd'hui.
4: Oui, et pour aujourd'hui, à l'île Maurice, il y a un courant d'air léger qui peut circuler dans nos régions. Ce matin, les temps sont ensoleillés et dans l'après-midi, il y a un bain de développement nuagé avec la pluie localisée, surtout au sud-ouest, au sud et le plateau central. Dans les autres secteurs, les temps sont bons. La maximale est pour environ 25 degrés à Varkois et 29 degrés à Pont-Louis et qu'à soi, les temps sont mi-couverts en général. Et la minimale est pour environ 15 degrés au bain hauteur et 20 degrés au bain région côtière. Divant les pessouplés d'épinaux est environ 15 km par heure et que la mer est praticable. Toutefois, il y a un bain la houle d'épis sud-ouest de l'eau de 2 mètres en déo brisant. Maintenant à Rodrigue, au cours de la journée, les temps pouvaient graduellement nuager avec la pluie de temps en temps. Et ça va de la pluie là, les poids assez gros par moment dans l'après-midi et qu'à soir. Pour aussi une même poche de brouillard qui ne peut atteindre le 20 hauteur. Et la maximale est pour environ 27 degrés au cours de la journée et que la minimale est pour environ 21 degrés. Divant les pessouflés depuis secteur l'Est de 10 à 20 km par heure avec pointe de 50 km par heure pendant la pluie. Et la mer est praticable, toutefois, il y a une la houle depuis sud-ouest de l'eau de 2 mètres en déo brisant à Rodrigo aussi. Et à Agalega, il y a un bain de nuages depuis secteur l'Est qui peut influencer les temps. Donc, ce matin, les temps sont mi-couverts avec la pluie. Donc, au commencement de l'après-midi, les temps sont bons. Par la suite, les temps peuvent nuager avec la pluie des temps en lieu. Et la maximale est pour environ 28 degrés. Et la minimale est pour environ 24 degrés. Divant les pessouflés depuis secteur l'Est, environ 20 km par heure. Et la mer est praticable. Toutefois, il y a un bain de la houle depuis secteur l'Est de l'eau de 2 mètres. Mais voilà, c'est tout pour la météo du jour. Bonne journée à tous.
3: Merci, très bonne journée à vous également.

0: Oui,
1: vous avez des communiqués, et puis juste après les communiqués, on aura la rubrique de Kamlesh Bakori qui nous parle d'économie. Le titre aujourd'hui, Sophie ?
0: Les paroles du FMI.
1: Juste après les communiqués.
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0: Un communiqué du Central Electricity Board qui avise les abonnés de Beaubassin, habitant dans les environs, Dr Reed, alors Chéry-Lenard, Dupéré, Châteauneuf, que la fourniture d'énergie sera interrompue entre 13h et 17h aujourd'hui, mardi le 21 juillet, en raison des travaux qui seront effectués sur le réseau électrique. Cette fourniture qui sera rétablie sans préavis à l'achèvement des travaux, le CEB s'excuse auprès de tous affectés par cette coupure.
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4: Bonjour. Chaque année, une délégation du Fonds monétaire international effectue une visite d'une dizaine de jours au pays. L'équipe tient une série de rencontres avec le gouvernement, la Banque de Maurice, des opérateurs économiques. Les discussions portent sur les forces, les faiblesses et les perspectives économiques sur le court et moyen terme. En parallèle, les économistes du FMI effectuent une collecte de données, des chiffres qui permettent d'avoir une idée plus précise de l'économie mauricienne et des finances publiques. Au dernier jour, le chef de la délégation communique ses premières analyses et recommandations. Le conseil d'administration du FMI, par la suite, le conseil d'administration du FMI passe en revue ce rapport initial. Cet exercice est ponctué par la publication d'un nouveau document. Dans un rapport en date du mercredi 15 juillet, le board du FMI estime que la croissance devrait ralentir à 2,8% cette année-ci, citant l'impact du conflit au Moyen-Orient. L'inflation devrait s'accélérer sur le court terme. Les analyses s'accompagnent de recommandations, le fruit des discussions avec les décideurs et analyses des chiffres disponibles. Ainsi, selon le FMI, la priorité est de réduire le niveau d'endettement. Le ministère des Finances devrait avoir un meilleur contrôle des dépenses, dont la réforme des pensions, tout en offrant un soutien plus ciblé. Certes, ce ne sont que des recommandations qu'on peut ignorer aujourd'hui. Demain, dans un contexte de crise, le FMI reviendra avec ces mêmes recommandations, avant de considérer toute aide minime aux conséquences.
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0: ça c'est pour bien se réveiller ce matin. Le tout dernier d'Alesso, le DJ et One Republic s'appelle In Your Eyes. À venir, la tribune de Jean-François Lekning. Oui. C'est quoi le titre de la tribune de Jean-François Lekning aujourd'hui?
1: Bah alors, il nous parle des Américains, oui. Les Américains peuvent maintenant se remettre au baseball.
0: Au baseball, ben oui, la Coupe du Monde est terminée. Ben, les Américains, ils vont faire des choses qu'ils ont l'habitude de faire. Écoutons Jean-François Lekning.

Oui, vous pouvez maintenant éteindre votre télévision et retrouver un rythme de vie à peu près normal. Au terme d'un marathon de 102 matchs étalé sur 39 jours, la Coupe du Monde est donc terminée. Place enfin à des nuits de 8 heures. Que dire de ce mondial ? Sur le terrain, rien à dire. Le spectacle a été au rendez-vous, les filets ayant tremblé 297 fois. C'est presque 3 buts par match, rien que ça. Il est vrai que la partie de tennis entre Français et Anglais y est pour quelque chose. Un score improbable, 6 buts à 4, et balle de 7 convertie par le beau Jude pour offrir une médaille de bronze qui n'existe pas aux Free Lions. Lesquels, vous l'aurez compris, pourraient attendre encore 60 ans avant de décrocher une deuxième étoile après celle de 1966. Cette deuxième étoile, justement, l'Espagne, elle, ne s'est pas fait prier pour l'accrocher à son maillot. Et il n'y a là aussi rien à dire. Le football s'est donc assuré de récompenser l'équipe qu'il a le plus honorée. Sans forcément offrir un jeu spectaculaire, la Furia Rora, la Furie Rouge, a bâti son succès sur une organisation irréprochable, le tout autour de son métronome et capitaine Rodri, élu meilleur joueur du tournoi. L'Espagne a fait preuve d'une maîtrise collective et d'une solidité défensive de tous les instants. On comprend mieux maintenant pourquoi elle est invaincue depuis 38 matchs. En finale, les hommes de Luis de la Fuente ont dû toutefois attendre les prolongations pour faire plier une Argentine malicieuse et sans inspiration. Une Argentine qui, par ailleurs, a battu un triste record du monde pour l'occasion. 117 minutes sans le moindre tir, fussent-ils cadrés ou non cadrés. Un record dont se serait bien passé Lionel Messi, pour qui cette finale représentait sa 207e sélection et forcément, on le suppose, le crépuscule d'une carrière en tout point exceptionnelle sous le maillot albicéleste. Carrière conclue par 8 buts et 5 passes décisives sur le sol américain. Deux autres records ont été battus lors du Mondial 2026 et ils sont français. Kylian Mbappé, soulier d'or de la compétition avec 10 buts, en totalise désormais 22 sur la plus grande des scènes du football. C'est 6 de plus que l'allemand Miroslav Klose. Quant au génial Michael Olysee, il a effacé des tablettes ni plus ni moins que Pelé avec 7 passes décisives en une seule édition. À l'heure des bilans, on retiendra que la compétition a été entachée de polémiques. Au-delà d'un format inédit et ennuyeux à 48 équipes, format qui aura donc obligé la FIFA à repêcher 8 des 12 meilleurs 3e d'une phase de poule qui n'éliminait presque personne, le tournoi a surtout été marqué par une ingérence politique insupportable et indigne d'une instance qui se définit, au dire de son controversé président Gianni Infantino, comme, je cite, « le fournisseur officiel de bonheur pour l'humanité depuis 120 ans ». Parmi les autres polémiques, le problème de visa pour certains pays africains, l'interdiction de territoire pour un arbitre somalien, l'acharnement contre l'Iran, mais encore ce carton rouge annulé pour l'attaquant américain Balogun, cela après l'intervention du président Donald Trump auprès de son pantin officiel. Comment ne pas par ailleurs déplorer l'américanisation du football ? Avec l'introduction de cartons déguisés en hydration break, des interruptions prolongées pour toujours plus de publicité, des prix de billets indécents qui ont privé de stade les classes populaires, et enfin la mi-temps de cette finale étendue à 30 minutes, histoire de permettre au MetLife Stadium d'accueillir un spectacle musical qui n'avait pas sa place. Le football est décidément tombé sur sa tête avec Trump dans ses parages, et il est plus que temps que les Américains retournent au baseball.

0: Jimmy Cassel et Zulu. Un petit coucou à Madonna, si je peux écouter du grand matin. Angela, la nouvelle version. Chers amis, on part rejoindre Mikraj Viria.
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0: Mikraj, bonjour.
4: Oui, bonjour.
5: Bonjour Patrice, bonjour Sophie.
4: Ça va, ça va. Vous avez bien dormi, bien réveillé?
0: Bien dormi, là, ou pas trop aussi, hein, des villages en Tignes, Batida.
4: Aïe, aïe, aïe. Hein?
5: Écoute, c'est mieux d'arriver jusqu'en finale que faire des choses que tu ne
0: connais pas. Tu connais, maman, connerie comme ça. Allô, au final, après, je viens de football comme ça, Mikraj.
5: Écoute, les Argentins ont été sûrs que là, hein, les Espagnols, c'est quand même la meilleure équipe du tournoi.
0: Oui.
5: Mais moi, je suis admiratif du parcours de Lionel Messi quand même, à 39 ans, 8 buts, 4 passes décisives. Il a mis cette équipe sur ses épaules. Mais bon, en ouais. finale, c'est
0: bon,
5: compliqué.
0: Mais bon, ils n'auraient même pas dû arriver là, selon moi, mais bon. Par la force des choses, n'arrive là, l'Angleterre ouais. bien fanée, à la Lila. Mais bon, l'Espagne mérite cette Coupe du Monde. Voilà!
4: Par la force des chevaux. Écoutez,

0: Quel... Ouais, ouais. Ça, c'est bien.
1: Vous avez une question pour mes crâches?
0: Oui, je veux savoir quel cheval qui vous semble en forme là en ce moment.
2: Un seul.
0: Un seul.
1: Mais oui, il y a quel cheval?
0: Ah, bah allez, ouais. Quelques-uns, deux, trois.
2: Allez, donc, pas beaucoup de galop aujourd'hui, parce que c'est quand même assez restreint samedi, mais il y a quelques chevaux qui ont travaillé vendredi, qui sont quand même dans une belle forme. Et aussi aujourd'hui, ils ont peaufiné quelques peu leur préparation. Il y a un cheval qui est très bien du côté de Ramécho que j'adore, c'est Rapidash.
1: Ah!
2: Rapidash, il va courir la première semaine d'août ou le 8 août. Dans le Todd Golden Trophy.
1: D'accord.
2: Sur 2200 mètres. Je crois qu'il sera un prétendant sérieux ici parti.
1: Je suppose, hein. Parce que depuis maintenant, il est. Si vous me dites, il travaille bien. Donc, on va le préparer pour cette course spécialement.
2: Oui, définitivement. Donc, c'est un palier qu'ils ont franchi quand même, 2200 mètres. Mais il a travaillé sur deux tours vendredi et il a réalisé une très bonne impression. Il y a quelques autres chevaux qui ont bien travaillé du côté de l'écurie Gajador. On a Monumental, Wugug, Diamond Days, qui est vraiment très, très bien.
1: Oui.
2: Y a aussi Moonlight Trader, qui est dans une belle condition. Vendredi, j'ai bien aimé la forme de We Have Touchdown. Mais malheureusement, j'apprends qu'il va courir face à Combre Vieja.
1: Ah! C'est quand ça? C'est pas ce samedi, non?
2: C'est ce samedi.
1: D'accord.
2: Effectivement. Il y a les chevaux de Vicky Rui commencent à monter crescendo. On a vu avec Jet Blackfire qui a bien travaillé, qui a bien couru. Là, j'ai vu Military Force qui a très bien travaillé vendredi. Body Dernier aussi aujourd'hui.
1: Oui.
2: Master Point récent vainqueur est toujours dans une bonne condition. Et il y a Firestarter que je crois sera difficilement battu cette semaine. Et il y a un petit outsider, je ne sais pas s'il va courir cette semaine ou dans les semaines qui viennent, mais il y a World of Pleasure, le cheval de Devin Outdoor, qui fera très très bien.
1: On aura, est-ce qu'on aura une belle carte cette semaine-ci ou pas tellement?
2: Écoute, les coups seront compétitifs, mais je ne crois pas qu'on aura beaucoup de chevaux.
1: Beaucoup de chevaux, ok.
2: Quand les deux dernières semaines, c'était assez...
1: Ouais.
2: C'est bulky à 11e, mais là, je crois que nous allons struggle. Je crois même qu'il y aura des courses qui vont être
1: des journées de course. En attendant, ouais. le nouveau contingent qui devrait arriver début août, n'est-ce pas?
2: Oui, début. Donc, il y a trois vols qui sont quand même prévus dans les semaines à venir, qui est quand même de bon augure pour nous, même si les chevaux vont peut-être débuter fin novembre ou même début décembre. Peut-être que la saison sera... Il y aura d'autres journées, allons dire.
0: Mais Crash, j'ai une dernière question pour vous. Que dit un cheval après avoir gagné une course?
2: Que dit un cheval après avoir...
0: Ben non, j'étais sur la bonne piste.
1: Ah!
0: Ah là là, sape comme bonjour.
1: Mais Kratz, on se retrouve vendredi.
2: Ouais, c'est sûr, au revoir.
1: Allez. Merci les gars, j'ai venu à l'horoscope.
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1: On débute avec les béliers, Sophie.
0: Une décision rapide peut faire évoluer votre carrière. Votre audace est un atout, mais prenez le temps d'écouter les conseils d'un collègue expérimenté.
1: Les taureaux.
0: La patience paye, les efforts fournis ces dernières semaines commenceront à être remarqués. Une amélioration intéressante et envisageable.
1: Oui, les gémeaux.
0: Vous serez au centre des échanges. Votre aisance à convaincre peut vous permettre de décrocher un contrat.
1: Les cancers.
0: Votre sérieux inspire le respect. On pourrait vous confier une mission importante qui mettra en valeur vos compétences.
1: Les lions.
0: Le succès est à portée de main. Vous attirez naturellement l'attention et votre leadership est apprécié.
1: Les vierges.
0: Votre rigueur fait toute la différence. Un problème complexe trouvera une solution grâce à votre sens de l'analyse.
1: Les balances.
0: Les collaborations sont favorisées. Une rencontre professionnelle pourrait ouvrir des perspectives.
1: Les scorpions.
0: Vous avancez avec détermination, une rivalité au travail pourrait finalement tourner à votre avantage.
1: Les sagittaires.
0: Une proposition inattendue pourrait modifier vos projets, c'est le bon moment pour envisager une évolution de carrière.
1: Quoi dire sur les capricornes?
0: Alors votre persévérance est enfin récompensée, un supérieur pourrait connaître votre investissement.
1: Les Verseaux.
0: Votre créativité et votre vision originale séduisent.
1: Et enfin les poissons.
0: Votre sens de l'écoute facilite

0: des relations professionnelles, une personne influente pourrait vous recommander, vous offrir une opportunité à laquelle vous ne vous attendiez pas.
1: Merci Sophie, aujourd'hui c'est l'anniversaire de Cat Stevens. Il fête ses 78 ans. Écoutez cette merveille.

0: Question du jour, pourquoi les zèbres ont des rayures? Est-ce que vous avez la réponse, Sophie?
1: Oui, parce qu'ils sont des cours rayés, comme on dit en créole, fatigués tout le temps.
0: Fatigués tout le temps?
1: Ouais.
0: Vrai?
1: Ouais, pas connu.
0: Qui c'est qui nous donne cette réponse aujourd'hui?
1: Écoutons.
2: Pourquoi les zèbres ont-ils des rayures? La réponse n'est pas unique, mais les recherches scientifiques s'accordent sur un point. La principale fonction des rayures est de protéger les zèbres des insectes piqueurs, notamment des daims et des mouches tsetse. Les rayures perturbent la vision de ces insectes qui ont beaucoup plus de mal à se poser sur leur peau. Résultat, les zèbres subissent moins de piqûres et sont mieux protégés contre certaines maladies transmises par ces insectes. D'autres hypothèses existent, comme le camouflage ou la reconnaissance entre individus, mais la protection contre les insectes reste aujourd'hui l'explication la plus solidement étayée.
0: Hey, ça c'est l'alchimie, Zao, Magic System, Alonso. Et la réponse, Sophie, nous a été donnée par Rajmila
1: Sitamoni.
0: Ça c'est Zao, aux côtés d'Alonso et de Magic System, le titre Mauvais Caractère. Ouais. Écoutez ces nouveautés.

0: Le meilleur de la musique, chers amis, c'est sur M, c'est dans la matinale, ça c'est Kid Rock et All Summer Long. On arrive à la fin de cette deuxième partie, à venir le journal.
1: Oui.
0: Juste après le journal, on aura
1: l'interview de la matinale avec Hachi Batiou ce matin. Alors, qui reçoit Ken Sababati, qui est juriste.
0: Et on termine cette deuxième heure avec The Doors et Light My Fire. Nous, on se retrouve juste après l'interview de la matinale, bougez pas.

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1: Belle matinée, il est 8h. Le Grand Journal avec Achille Batiou. Bonjour Achille.
2: Bonjour Sophie, bonjour à tous.
1: Et les titres.
2: Le déficit commercial de Maurice bondit de 35% en mai, en cause une facture pétrolière qui a plus que doublé. Eric Ning lance un avertissement sur l'économie mauricienne. Déficit budgétaire, déficit commercial et forte dépendance au pétrole. Selon l'économiste, il est temps de resserrer les dépenses. Plus de 25 ans après sa visite à Maurice, Nelson Mandela reste une figure marquante dans les mémoires. Le centre qui porte son nom a célébré hier la journée internationale dédiée à Madiba avec un hommage aux valeurs qu'il défendait. Bras de fer entre Pékin et Washington autour de la mer de Chine méridionale. Un nouvel incident avec les Philippines ravive les tensions sur le fond de sommets diplomatiques en Asie. Le déficit commercial mauricien s'est creusé de 35% sur un an, au mois de mai, pour atteindre 22,367 millions de roupies. C'est ce que révèlent les derniers chiffres de Statistics Mauritius publiés vendredi. En cause, une facture pétrolière qui s'envole. Shailene Irbun nous en dit plus.
3: La flambée du déficit s'explique avant tout par les combustibles minéraux. La facture a plus que doublé en un an, passant de 5 424 millions de roupies à 11 315 millions de roupies, une hausse de 108,6%. Le carburant pèse désormais pour 36% de nos importations totales contre 20,5% il y a un an. Fait notable, le Sultanat d'Oman s'impose comme fournisseur clé avec 14% de nos importations en mai, contre à peine 85 millions de roupies un an plus tôt. La Chine reste toutefois notre premier fournisseur avec 19,1% des importations devant la Belgique. Et ce, alors que l'accord gouvernement avec l'Inde sur le pétrole annoncé il y a plusieurs mois est en phase de finalisation. Du côté des exportations, la tendance est aussi négative, moins 6,2% sur un an à 9 282 millions de roupies, plombées par une chute de 36,7% des réexportations. Les exportations domestiques résistent mieux à 4 729 millions de roupies. L'Afrique du Sud restant notre premier marché. Des nouveaux chiffres qui interviennent après le débat parlementaire sur les 166 milliards de roupies de déficit combiné des caisses de retraite estimé à plus de 20% du PIB.
2: Et Maurice vit-elle au-dessus de ses moyens? C'est l'avis de l'économiste Eric Ning qui tire la sonnette d'alarme. Le pays fait face à un déficit jumeau, c'est-à-dire que l'État dépense trop et que

0: L'île importe deux fois plus qu'elle n'exporte. Un constat d'autant plus inquiétant que l'agence CareEdge classe déjà Maurice parmi les économies les plus vulnérables en cas de choc pétrolier à cause de notre dépendance totale au carburant. Le déficit budgétaire est projeté autour de 4% du PIB l'an prochain. Mais tout dépendra, dit-il, des hypothèses économiques retenues. Pour Eric Ning, il est urgent de serrer la vis, tant dans le public que dans le privé. Il est au micro de Shailin Yerben.
1: Un déficit jumeau, c'est-à-dire qu'il est à la fois un déficit intérieur et un déficit extérieur. Déficit intérieur, c'est ça le déficit budgétaire, c'est-à-dire les dépenses publiques moins les revenus du gouvernement. Et nous avons un déficit extérieur, c'est ce que nous appelons le déficit commercial. Le déficit commercial continue de s'accroître pour le pays, c'est-à-dire que nous importons en fait deux fois plus que nous exportons. Alors, le déficit combiné intérieur et extérieur fait que la roupie mauricienne reste vulnérable à des fluctuations. Donc, tout, il faut savoir maîtriser les dépenses de consommation de la part du gouvernement, mais aussi de la part de la population, et maîtriser les dépenses d'investissement. Et évidemment, ça peut impacter la croissance économique, mais il faut que la population consomme moins de produits importés et plus de produits locaux.
0: Les travaux parlementaires reprennent ce mardi à 11h30. 12 questions seront adressées au Premier ministre Dr Navin Ramgoolam lors de la Prime Minister's Question Time. À l'ordre du jour, les projets d'investissement de l'État, la criminalité liée aux armes blanches, la situation financière des organismes parapublics, la TVA, ainsi que les nouveaux critères d'éligibilité à la pension de vieillesse. Rajmila Sitamoni.
2: La députée de l'opposition, Johanna Béranger, va donner le coup d'envoi. Elle interrogera le Premier ministre sur les critères retenus par le comité chargé de revoir les priorités des projets d'investissement, notamment le projet d'autoroute M4. Le docteur Faradomir s'intéressera à la recrudescence des crimes commis à l'arme blanche et à une éventuelle réglementation sur la vente et la détention de ces armes. De son côté, Sridhar Jagannath questionnera le chef du gouvernement sur la situation financière des organismes parapublics. Raviraj Bichouk et Chetan Babulal reviendront sur la TVA. Chetan Babulal abordera également les nouveaux critères d'éligibilité à la pension de vieillesse pour les Mauriciens établis à l'étranger.
0: Cette tranche sera suivie des parliamentary questions. Ensuite, les débats sur le Mauritius Hydrographic Services Bill vont reprendre. Les débats seront également entamés sur le Criminal Code Amendment Bill. Je vous le disais, le Centre Nelson Mandela pour la culture africaine a commémoré hier la journée internationale Nelson Mandela à son siège à la Tour Kenik. La première ministre adjointe et ministre de l'égalité des genres, Ariane Navarre-Marie, a rendu hommage aux valeurs défendues par l'ancien président sud-africain. Elle a notamment évoqué la justice, la dignité et la solidarité. La ministre a également replongé dans ses souvenirs en revenant sur la visite de Nelson Mandela à l'Assemblée nationale le 12 septembre 1998. À l'époque, elle siégeait sur les bancs de l'opposition. Ariane Navarre-Marie au micro de Rajmila Sitamoni.
3: Regardez Nelson Mandela entrer dans notre hémicycle, c'était voir l'histoire marcher sous nos yeux. C'était voir la résilience faite homme. En l'écoutant prendre la parole, ce n'est pas le leader d'un parti ou le président d'un État voisin que j'entendais. C'était la voix de la constance, la voix d'un homme qui avait passé 27 ans derrière les barreaux, sans jamais laisser les murs de sa cellule emprisonner son esprit, ni briser son idéal de justice. Sa lutte n'était pas une question de pouvoir, c'était un combat sacré pour la dignité humaine.
0: Le directeur du Centre Nelson Mandela pour la culture africaine, Stéphane Kargou, a rappelé que l'institution a été baptisée du nom de Nelson Mandela en 1998. Il a souligné que les œuvres d'art exposées au sein du centre contribuent à perpétuer les valeurs de Madiba. Nous l'écoutons.
4: Mandela, tu rappelles nous, tu rappelles les Mauriciens que l'Afrique n'est pas un continent ou une zone géographique. Nous, l'histoire porte Asie. Nous, responsabilité, porte assis. Et nous, l'avenir, porte assis. Les tiens avec nous pour embrasser la richesse de nos patrimoines africains pendant qu'ils nous célébrent la diversité qui définit nos républiques.
0: La journée internationale Nelson

0: Mandela est célébré chaque année le 18 juillet. Cette date marque l'anniversaire du premier président démocratiquement élu d'Afrique du Sud. Une voix bien connue des auditeurs mauriciens quitte les ondes après plus de 20 ans passés à Radio One. Finlay Salès prend sa retraite. Le journaliste a présenté ce week-end ses dernières émissions Dimanche Culture et Polémique, tournant ainsi une page de la radio privée mauricienne. Tout au long de sa carrière, Finlay Salès s'est distingué par son style particulier, par son engagement professionnel et par sa farouche détermination à régler les problèmes des Mauriciens, notamment dans Enquête en direct qu'il a commencé à animer dès 2002 aux côtés de Marie-Michèle Etienne. Son départ marque ainsi la fin d'un parcours qui aura accompagné de nombreux auditeurs. Écoutez Finlay Salès au micro de Niel Manaraina Reddy.
1: Et là, il y a une équipe magnifique, une dream team. Je suis devenu directeur de Radio One. Ensuite, j'ai arrêté. J'ai été au placard pendant quelques temps. On a refait appel à moi. Et je suis redevenu rédacteur en chef. Quant à ma retraite, pourquoi j'ai arrêté? Parce qu'on a créé des conditions favorables pour que je parte, ou défavorables. C'est tout dépend de quel côté de la barrière on voit tout ça.
0: Nouvelle montée des tensions en mer de Chine méridionale. Les États-Unis dénoncent les actions dangereuses et agressives de la Chine après un incident avec un navire philippin au cours duquel un garde-côte a été blessé. Washington accuse Pékin de compromettre la stabilité régionale. La Chine rejette toutefois ces accusations et affirme que la version des Philippines est contraire à la vérité. Cet échange intervient alors que le chef de la diplomatie américaine, Marco Rubio, est à Manille où une rencontre avec son homologue chinois est envisagé. Nouvelle qui nous amène à la fin de ce journal. Merci de l'avoir suivi. Merci à Tavni et Sam à la réalisation et à Vie à la technique. Je vous retrouve dans quelques instants pour l'interview de la matinale.

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1: h 13 sur RM1, bienvenue dans l'interview de la matinale avec vous ce matin, Achibachou. Alors, il a plusieurs casquettes, juriste, entrepreneur, spécialiste du maritime et de la lieutique, ancien champion de Maurice de judo et de jiu-jitsu. Mais c'est surtout sur le terrain que Ken Sabapati s'est fait connaître avec ses engagements sociaux et ses prises de position sur plusieurs dossiers sensibles. Surnommé « The Social Hard Worker », il veut aujourd'hui faire de la politique autrement, dit-il, avec une approche davantage tournée vers l'action et la proximité. Ken Sabapati est notre invité ce matin. Bonjour.
2: Bonjour Archie, bonjour à toute l'équipe, bonjour à tous les auditeurs d'ici et ailleurs. C'est vrai que je porte plusieurs chapeaux.
1: Ken, dites-nous, quel est le fil conducteur qui relie tous ces parcours et lequel vous définit réellement aujourd'hui?
2: Eh bien, le fil conducteur est simple, c'est le sens du devoir. Et j'en ai appris tellement de choses à travers plusieurs domaines dont je pratique. Et par exemple, le sport m'a appris la discipline, de travailler en équipe, d'avoir l'esprit d'équipe. Et aussi, la justice m'a appris que c'est pas uniquement un concept, c'est pas un slogan, c'est la justice est un combat. Et l'entrepreneuriat m'a forgé à trouver des solutions aux défis quotidiens et aussi des résolutions à des problèmes, que ce soit court terme, à long terme et au moyen terme aussi.
1: Alors, aujourd'hui, Ken Sabapati, le terrain se tape le social hard worker. Mm-hmm. Alors, derrière ça, surnom-là, explique-nous quelle méthode de travail le terrain et vraiment comment ou choisir qui va une cause ou besoin des fans, tous les autres.
2: Eh bien, je n'ai pas choisi aucune cause. Je suis surpris moi-même que une personne aux réseaux sociaux surnomme moi et social hard worker. Je suis un qui œuvrait. Je me suis mis au service du grand public qui œuvrait pour la nation mauricienne. Alors, ma philosophie, ce n'est pas de faire de la publicité, la difficulté et le malheur des autres. Alors, mon dieu, qui travaille en équipe, m'engage tout un chacun. Nous, mon monde, un dossier solide, mon à l'écoute de mon citoyen et sans oublier mon deliver. Un résultat positif. Et c'est pour cela qu'il me croit qu'il m'en a fin de moi ce titre-là. Et surtout, il est bon qu'il vous connaît, le nombre de volumes, le volume de travail qui m'en battent au terrain, il est vraiment beaucoup. Parce que, comme on nous connaît malheureusement, à l'île Maurice, elle a beaucoup de problèmes.
1: Oui, justement, ou impliqué ou dans plusieurs dossiers comme pollution CMT dans la tour Kenick, problème transport ou la route 150, abus envers les enfants en situation de handicap, le cas de Sneha Jouton, entre autres. Donc, parmi tout ça, dans le combat là, lesquels finent plus moqués, vraiment?
2: Je ne peux pas mesurer problème d'une façon qui ne vous calcule qui combat, qui n'a plus priorité que l'autre.
1: Oui.
2: Tout combat, tout dossier, est vraiment un dossier qui reste plus ou moins un combat noble, qui nous a une valeur derrière, nous amène ni avec beaucoup de sérieux. Parce qu'il faut bien comprendre qu'il y a des gens qui ont

0: vraiment besoin à ce que énormément solution. Ben promesse n'est plus tenir jour à jour. Ben j'ai une bizarre soulagement. Alors pour moi, tout combat c'est traité avec du sérieux.
1: C'est vrai qu'il y a une parole qui vous dit qu'il n'est pas passé dans le PSU, ou fin, là même l'a mentionné, ben, vous ne pas trop croire dans ma promesse de nos jours. Donc, vous dit qu'il a envie de faire la politique autrement. Quand on dit autrement, quelle nouvelle façon vous pouvez proposer ou vous pouvez venir avec pour faire la politique aujourd'hui?
0: Tout d'abord, la politique autrement pour moi, ce n'est pas, comment me dire, un slogan. La politique autrement, c'est me mettre au centre de ma décision, ma citoyen. Et ça, c'est très important. Ma citoyen, il a une grande attente par rapport à la façon dont les choses peuvent passer dans le pays. Alors, comme on dit autrement, c'est-à-dire nous fully engage, nous ensemble, nous travaillons dans une totalité, dans une transparence totale, nous travaillons et plus ou moins dans beaucoup...
1: Votre temps. Vous faites beaucoup dans le social et vraiment, c'est, vous allez dire, le bien-être des citoyens qui finissent convaincus peut-être pour agir différemment ou en vie, surtout qui sont citoyens de l'île Maurice, vous êtes rapides, vous vivez bien.
0: Définitivement.
1: C'est ça qui
0: définitivement, peut définitivement, les Mauriciens bien vivre avec plus de confort. Nous avons un laisser-aller total dans le pays.
1: Mais il y a aussi contexte difficile aussi qui nous peut faire face, qui le gouvernement dit c'est ça qui parfois drive certaines décisions qu'ils peuvent prendre, donc c'est pas totalement une laisser aller aussi, mais
0: moi vous dire une affaire, contexte qui nous peut vivre, nous on a une crise sociale qui faudrait pas nous miss out là. Et peut-être le grand public,
1: continuez.
0: Et le grand public obligatoirement besoin un soutien et ça soutient la Livine depuis Banjimoun qui n'a pas une bonne foi, qui est capable de travailler d'un certain coup de main pour réaliser pas mal de choses.
1: Ou pédialer, ils ont besoin de soutien, une nouvelle façon de faire la politique, on peut proposer, c'est bien, mais plusieurs citoyens, moi, pensez-vous qu'on ait une PAD confiance dans un responsable politique, nous vous a dit.
0: Parce que c'est pas possible qu'il y ait une
1: Alors, vraiment, où qui peut permettre à un citoyen de croire dans vous et qui fait besoin de croire qu'il y a une approche pour différent?
0: Bon, l'approche totalement différente, parce que déjà, Dibou ne peut trouver l'autre terrain, ça qu'il peut faire. Moi, pas là pour faire selfie. Nous pas faire mon travail, il pas fait devant caméra, il plus ou moins dans l'actionnariat, et surtout et nous mon travail, il y a un travail qui la population, les citoyens ensemble avec moi nous concerter avant que nous emboîtent le pas vers une action. Et la politique, il pas faire uniquement durant campagne, il est bien fait tout au long, et quand on est élu ou bien reste au terrain malgré qu'il n'y ait pas le moteur.
1: Ou envie de faire quoi il y a politique, si demain un grand parti politique propose un ticket électoral, mais qui vient avec une limite, qui est un peu une prise de position et qu'on a un combat qui peut mener, quel type de décision?
0: Bon, pas pour faire aucun compromis. OK? Jamais pour faire aucun compromis. Moi, j'ai certaines valeurs qui m'ont respecté. D'ailleurs, pour rester autrement dit, on peut dire que si demain, moi bien fait un compromis pour une poche, non, moi pas achetable, moi pas, comment le dire, moi travail pour le peuple. Et le peuple, il fait confiance à Dimoun qui il peut mettre de l'avant. Alors, il n'y a pas de compromis au niveau du parti, même au niveau un leader aussi. Donc, c'est le peuple qui peut desservir, en fait.
1: Alors, Ken, ça va partir, nous shifter un peu de la politique. On a aussi une expertise dans le domaine maritime et halieutique. Donc, à vous dire, d'après où qui est le grand enjeu que Maurice peut faire face dans sa secteur-là?
0: Bon, laisse-moi dire où qui me sorti des pieds de famille.

0: engagé dans la mer et dans l'industrie de la pêche depuis bientôt l'année prochaine pour faire 100 ans. Alors, toi, a commencé depuis 1927. Et aussi, un des Mauriciens qui finit être formé au Japon dans ce domaine. Alors, une quatrième génération qui a une expertise, qui a une transmission des bonnes connaissances, des bonnes savoir-faire, et d'un secret familial aussi. Alors, pour moi, aujourd'hui, la mer reste la plus grande richesse de l'île Maurice. Qui est une richesse qui n'est pas exploitée, pas encore exploitée, correctement et pleinement. Alors, dans le passé, nous trouvons un grand projet, un joli projet, tel que le Seafood Hub, aujourd'hui le Blue Economy, mais malheureusement, il reste un concept au papier. Alors, moi, avec mon exposé qui m'a ça me donne moi plus de moi une autre vision, un autre regard dans l'industrie. Le Blue Economy, c'est un atout pour le pays, pour faire pas mal de création d'emplois, et aussi pour sécuriser le côté food security, l'autosuffisance alimentaire, et aussi nous avons une innovation dans le secteur qui est relié avec maritime, parce que aujourd'hui nous avons pas mal d'alternatives à ce niveau, comme par exemple l'énergie qui nous capable de produire à travers une vague. Il y en a tellement de choses.
1: Tu as un type de projet hein, où tu pensais bien mettre en place pour exploiter pleinement le secteur.
0: Pour exploiter le secteur correctement, nous bien commence par créer et former un travailleur mauricien, parce que un mauricien pas fini exploite la mer comme on besoin. Alors définitivement nous bien traite the root cause. The root cause, c'est nous besoin d'une vraie école pour un pêcheur. Nous besoin d'une école de formation. Montrer ban pêcheur, ban mauricien comment pour travailler. Empower jet pour donner jet ban outil, ban vessels, ban fishing vessels pour travailler la pêche et ré-ramène sa produit là à l'île Maurice, le un prix préférentiel que toute la population a bénéficié. Ça c'est vraiment un premier domaine. Deuxième, nous avons l'énergie, the wave energy, qui est très important. Aujourd'hui, nous pouvons faire face à une crise énergétique pas possible, sans précédent. Alors, moi, pensez qu'il dit de mise très important qui nous considère ce projet-là. Il n'y a pas que ça. Il y en a aussi la désalinisation de l'eau. Nous avons un problème de l'eau en Tille-l'Île et nous avons fait de sorte que le gouvernement vient de l'avant avec un projet qui m'a dit.
1: En tout cas, très intéressant. Mm-hmm. Alors, pour terminer, Ken Sapapati, dans 5 ans, quelle image où tu as envie de Mauricien rappelle de où? Est-ce qu'il celui d'un entrepreneur, un défenseur de la cause sociale ou un homme politique?
0: Pour vous dire honnêtement, seul Dieu le sait. Ok, mais pour moi, moi tiens, voudrais que le Mauricien, Van Mauricien, retenir qu'il est un patriote, un grand patriote, une personne qui a beaucoup de courage pour défendre Van Zibun dans le besoin et qui finit aussi amène la justice sociale là où il le faut. Aussi, retenir mon nom comme étant un grand bâtisseur, un rassembleur de la nation.
1: En tout cas, merci beaucoup, Ken Sapapati, et bonne continuation à vous. Et là, me laisse la parole à Patrice.
2: Oui, enfin, me laisse la parole. Ken, nous camarades, depuis bien longtemps. Et Ken, tout bon invité qui vient, je choisis une petite musique pour nous terminer l'interview et une choisir. Gloria Stéphane, Dr. Beat.
0: Exactement.
2: Why Gloria Stéphane? Why Dr. Beat?
0: Gloria Stéphane, fais-moi revivre un petit peu mon enfance. Ouais. Maman, souvent, tu peux mettre Gloria Stéphane, quand il fait la cuisine et le ménage.
2: Okay.
0: Alors, mon grandi avec toute bonne musique des années 80, 90 et même 70 aussi. Et malgré en tant que jeune, bon, toujours préserve sa côté. Classique là aussi.
2: Classique, la bonne musique des années 80.
0: On écoute
2: Gloria Estefan.

0: Gloria Stéphan et Dr. Beat pour faire plaisir à notre invité Kenza Bassi. Dans Regard sur l'histoire aujourd'hui, Sophie.
1: Alors, Reza Dulimabod nous raconte l'histoire de Henry Dyson Boswell.
2: Chers auditeurs, bonjour. Je vous parle aujourd'hui d'un archidiacre anglican du 19e et du 20e siècle. Il s'agit de Henry Dyson Boswell. Il naît le 5 janvier 1839 à Cambridge. Il fait ses études au Church Missionary College de Islington. En 1862, il est ordonné prêtre. De la même année, jusqu'en 1865, il est missionnaire de la Church Missionary Society à Jaffna, au Ceylan, aujourd'hui connu comme le Sri Lanka. Boswell est par la suite rapatrié en Angleterre pour des raisons de santé. Vincent William Ryan, le premier évêque de l'église anglicane de Maurice, le nomme à Beaubassin. Il n'obtient pas l'aptitude médicale, mais arrive néanmoins à Maurice avec sa famille le 2 novembre 1886. Titulaire de la paroisse de Saint-Thomas à Beaubassin, il donne une formation de théologie aux étudiants de la localité et organise des services religieux destinés aux employés des chemins de fer de Curepipe. À plusieurs reprises, il se rend en mission spéciale à l'île de la Réunion, à Rodrigues, mais aussi aux Seychelles. De 1885 à 1894, il est chapelain à Saint-Clément à Curepipe et chapelain par intérim aux forces policières. Il assiste également les deux évêques Royston et Walsh. En 1894, Boswell est chanoine de la

0: cathédrale Saint-James à Port-Louis. De 1895 à 1913, il est l'archidiacre des Seychelles. Ce n'est qu'en 1922, après 60 ans d'engagement, qu'il prend sa retraite. Il passe le restant de ses jours à Quatre Bornes et fête ses 100 ans le 5 janvier 1939. Il décède le 17 mars 1940 et est inhumé en la paroisse de Saint-Thomas à Beaubassin. Durant sa longue carrière à Maurice, il est témoin du passage de 9 évêques et de 16 gouverneurs.
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0: Sky2Be, chers amis, avec Prince Séguin. On va voir ce qu'il y a à la télé ce soir.
1: Alors, zéro stress avec Miselaine sur la NBC1 aujourd'hui à 20h15, histoire de rigoler un peu. Oui. Sur la NBC1 à 21h, un film en français, Soudain Seul, alors réalisé par Thomas Baguin. Et puis, en couple depuis 5 ans, Ben et Laura ont décidé de faire le tour du monde en bateau avant d'atteindre l'Amérique du Sud. Ils font un détour vers une île sauvage près des côtes antarctiques. Et puis, en pleine exploration, une tempête s'abat sur eux et leur bateau disparaît. Éloignés du monde, soudain seuls face au danger et à l'hiver qui approche, ils vont devoir lutter pour leur survie et celle de leur couple. Donc ça, c'est sur la NBC1 à 21h.
0: Okay.
1: Et puis, sur la NBC1 à 22h40, telenovela Rosalinda. Donc, saison 1, épisode 18. Et puis, Rosalinda Pérez Romero, une jeune fleuriste joyeuse qui tombe amoureuse de Fernando José. Alta Mirano, un pianiste fortuné, leur amour est entravé par la belle-mère de ce dernier. La mère de Rosalinda a été accusée du meurtre du père de Fernando José.
0: Okay. Ouais,
1: mal le film, si c'est Edmila, ça.
0: Hein, ça.
1: Et puis, à suivre sur RM1, donc dans Nos Amis les Bêtes, Priscilla Moutien et Ashley Cornette qui reçoivent en studio Romain Pilet. Le thème de l'émission, comment vivre avec son animal de compagnie en appartement. Voilà, j'ai pas d'animal de compagnie, je sais pas.
0: Ouais, et pas de football.
1: Ah bah non, il n'y a plus de fan zone.
0: C'est fini, la Coupe du Monde, c'est l'Espagne est championne du monde. L'Espagne a battu l'Argentine en finale.
1: Ouais. Et puis, comme on dit, on ne perd jamais dans la vie, on gagne ou on apprend.
0: On apprend.
1: Ouais, mais là, on apprend à perdre.
0: Oui, mais là, les Argentins, il faut bien apprendre, hein, parce que là, c'est là. Allez, la musique revient avec Taylor Swift, son tout dernier. A new it, a new you.

0: Ah, on a l'anniversaire de qui aujourd'hui?
1: Alors, c'est la première fois que j'entends ça. Hein. C'est Davida. Donc, Davida. Je pense que c'est le féminin de David.
0: Ben oui.
1: Ou Davido.
0: Oui, ou Davide, c'est le chanteur. Là.
1: Oui.
0: Ouais, non, ça c'est Davida. Mais on n'arrive pas à la voir
1: oui,
0: au téléphone.
1: Oui, sûrement qu'elle se prépare pour aller travailler, ou elle fait le ménage, ou elle passe à la messe. Ou
0: Est-ce qu'on a d'autres messages d'anniversaire? Non.
1: Non, on n'a pas de message d'anniversaire. Non, en tout cas, on lui souhaite un... Oui.
0: Ben, écoutez, on souhaite un joyeux anniversaire à Davida, malgré qu'elle ne prend pas notre appel.
1: De Cité Borstal, c'est demandé par ses parents.
0: Oui.
1: Mirella et Betty de Pointe-au-Sable.
0: Oui.
1: Donc, on embrasse très, très fort. Et juste pour lui dire qu'elle repart ce matin avec son gâteau fait par Carrefour.
0: OK.
1: Et sa bouteille de Pure Heaven.
0: Voilà. Voilà, Davida, ben, on vous souhaite un... Joyeux anniversaire. Ça, c'est Indochine. Et je demandais à la lune.

0: Le titre, Circle of Trust, c'est signé Arcade Fire. Chers amis, on arrive à la fin de...
1: Alors c'est F-I-N, hein?
0: Oui.
1: Alors, on va remercier notre réalisateur ce matin, Sam Amegan. Mm-hmm. Cathy Martin était notre assistante à la production, on va y arriver, assistante. Avi Dari à la technique, le sport avec Vikash Bagherati, le journal et l'interview de la matinale avec Ashi Bachou. Les rubriques Mailing Balou, Reza Duli Mahmoud, Kamlesh Bekori, Jean-François Lekning et Rajmila Sitamoni.
0: Voilà, ça c'est l'équipe du matin. Mm-hmm. Et puis on a eu Sophie.
1: Oui, merci Patrice.
0: Voilà.
1: Passez une bonne nuit, une bonne journée.
0: Passez une bonne journée, chers amis, en ce mardi. Coupe du monde infinie.
1: Voilà, reposez-vous bien.
0: Revenez en pleine forme au travail. Parce qu'il y a la mogouane. Pas qu'il y a la mogouane.
1: Oui, parce qu'il n'y avait pas de. Alors, même, c'est incroyable parce qu'il n'y avait pas de. Comment dire? Il n'y avait pas de bouchon, il n'y avait rien. C'est fluide hier.
0: Ouais.
1: J'ai l'impression que la moitié de Maurice. Ouais. Ils ont fait le lundi cordonnier.
0: En cours dans le stade.
1: Ouais, voilà, ils sont stade. Exactement.
0: Exactement. Mais il y avait une très très belle ambiance. En tout cas, bravo à tous. Et bah, la Coupe du Monde, c'est dans 4 ans. L'Euro, c'est dans 2 ans, là. Mm-hmm. Et puis là, les championnats débutent dans. Même pas un mois. Dans 3 semaines, les championnats débutent.
1: Ouais, reposez-vous bien.
0: Ben oui, on va en profiter. Allez, on vous laisse avec Queen et Friends Will Be Friends. On se retrouve demain à venir le journal in English avec Eris Stewart. Bisous, ciao, bye bye, à demain.

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Salut, salut, bonjour et bienvenue en ce mardi. Juste avant, c'était celle qui a participé aussi dans l'Eurovision, Eden Golan à l'instant. Et donc elle a commencé très très jeune d'ailleurs aussi, à l'âge de 9 ans seulement. Et avant de représenter l'Israël aussi à l'Eurovision, en tout cas, c'est un morceau magnifique, Wait For You. Ici sur RMA. Alors j'espère que tout va bien de votre côté en ce mardi. Et d'attaque pour cette belle journée. Du moins on l'espère qu'elle va continuer en tout cas, hein, avec du soleil. Et tout comme hier matin, eh bien pas de nuages à l'horizon de réduit. Il fait très beau, ciel dégagé. Mais par la suite aussi il a plu un peu au courant de l'après-midi. Bah écoutez, on vous souhaite en tout cas le meilleur de la musique ici sur RMA. À noter aussi que tout à l'heure il y a des dossiers qui vous attendent à partir de 10h. Et là, on y va tout de suite. En 1993, The Rhythm of Dreams est non seulement l'un des plus grands succès de Billy Joel, mais aussi le dernier chapitre de sa carrière pop. Une chanson aux influences gospel, née aussi d'une réflexion sur les rêves. The Rhythm of Dreams, Billy Joel. Et juste après, couleur locale avec Azor, nous racines.

0: Écoutez, bienvenue aussi dans l'émission de Milling Azor. Nos racines 100% locales. Et là, pour tout de suite, on y va avec une chanson de Synapson qui, à la base, on pensait que c'était son original. Mais il s'agit d'une reprise moderne d'un classique malien de Boubacar. Et on y va tout de suite avec ce son, voilà, qui a été revisité à la sauce de Synapson.
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0: John Mayamae.

C'est le premier single solo du chanteur de The Killers, Brendan Flowers, à l'instant, où il met d'ailleurs aussi en scène Charlize Theron dans son clip. C'était Crossfire. Et on y va tout de suite, nouveauté, titre enregistré là tout récemment et qui marque le retour de Katy Perry sur cette chanson inédite. On y va tout de suite, Watch It Burn.

Bonjour à tous et bienvenue, les avis d'obsèques. On nous prie d'annoncer le décès de Monsieur Lachan Grindari, aussi connu sous le nom de Chiam, il était âgé de 65 ans. Le convoi mortuaire sortira

du morcellement Highland Rose à 11h aujourd'hui pour se rendre au crématorium de Phoenix. Et le décès de Madame Anna Brenda Bikim. Le décès de Madame Anna Brenda Bikim, aussi connue sous le nom de Yan Yan. Ex-habitant de Rochebois, elle était âgée de 45 ans. Le convoi mortuaire sortira de la chapelle ardente de Moura Petite-Rivière à 11h pour se rendre au cimetière Saint-Georges à Cité-Richelieu. Le décès de M. Steward Sonny Bungar. Le décès de M. Steward Sonny Bungar, aussi connu sous le nom de Gargar, ex-habitant de Vallée des Prêtres, il était âgé de 41 ans. Le convoi mortuaire sortira de chez son cousin, M. Kaitu Devdranath, à Cassis-Port-Louis, à 11h pour se rendre en l'église du Saint-Sacrement à Cassis et de là au cimetière de Paille. Le décès de M. Akyu Tang Sak-Yuk. Le décès de M. Akyu Tang Sak-Yuk, ex-habitant de Beaubassin, il était âgé de 77 ans. Le convoi mortuaire sortira du Kitlock de Belle Village à 13h30 pour se rendre en l'église de Sainte-Hélène à Curpipe et de là l'incinérateur d'Allébriand. Le décès de Madame Marie Claudette Boll. Le décès de Madame Marie Claudette Boll, née petite, aussi connue sous le nom de ma tante Claudette, elle était âgée de 71 ans. Le convoi mortuaire sortira de chez son époux M. Roger Boll à Cantoureau, Trou-de-Douce, à 14h pour se rendre à l'église de Notre-Dame du Bon Secours à Trou-de-Douce, c'est de là au cimetière de la localité. Le décès de M. Luc Fernand Moutou. Le décès de M. Luc Fernand Moutou. Il était âgé de 82 ans. Le convoi mortuaire sortira de Mosquée Road à Plaine-Magnan à 14h30 pour se rendre à l'église de Saint-Patrice à Plaine-Magnan et de là l'incinérateur de Plaine-Magnan. Le décès de Madame Marie Margaret Violetta Mirella Gabriel. Le décès de Madame Marie Margaret Violetta Mirella Gabriel, née cousinerie, aussi connue sous le nom de Fifi, ex-employée de Kino Square à Port-Louis. Elle était âgée de 70 ans. Le convoi mortuaire sortira de NHDC à la Tour Clinique à 15h aujourd'hui pour se rendre au cimetière de Saint-Pierre.

0: Ces familles endeuillées, RMA présente ses plus vives sympathies.
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0: Et ben voilà, Intermède, c'est terminé pour aujourd'hui. Rendez-vous demain pour une nouvelle édition entre 9 et 10. Mais pour l'heure, restez branchés. Et bien écoutez, à partir de 10h, ce matin, malheureusement, Ashley ne pourra être des vôtres. Un peu souffrant, donc c'est un beau rétablissement. Priscilla est là, Priscilla Moutien. Et je vais l'accompagner justement pour nos amis les bêtes. Elle reçoit en studio Ruben Pilet. Qui a en fait des animaux et le thème de cette émission, c'est comment vivre avec son animal de compagnie en appartement, puisque c'est possible aussi si toutefois voilà les propriétaires sont beaucoup plus flexibles. Nous allons en parler dans un tout petit moment à partir de 10h et ce jusqu'à 11h. Puis ce sera de la musique qui vous accompagnera à partir de 11h ici sur RMR. Je vous souhaite surtout de passer une belle journée à l'écoute de votre radio. On se laisse avec Lewis Capaldi et Someone You Loved.

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1: Bonjour à tous et bon mardi, il est 10h.

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2: Bonjour à tous et bienvenue en ce mardi pour nos amis les bêtes. Alors aujourd'hui, vous dites, mais pourquoi Lizzie à l'antenne? Eh bien écoutez, malheureusement Ashley n'a pu être des nôtres, étant souffrant. Donc j'ai le plaisir d'accueillir avec moi et d'accompagner en même temps Priscilla. Bonjour Priscilla.
3: Bonjour Lizzie, bonjour à tous les auditeurs de RME, la radio nationale. C'est un plaisir de vous avoir aussi.
2: Alors on va pouvoir justement partager le micro aujourd'hui, oui, pendant ces une heure à venir. On remercie aussi pour la partie technique Avi et aussi pour la production de cette émission, donc aujourd'hui Arvin. Oui. Alors dans nos amis les bêtes, nous avons parlé d'un sujet qui parfois voilà, intrigue un peu et en même temps on peut dire qui pour les ceux qui aiment les animaux, donc ça les parce que c'est à quelque part en fait ce qui se passe, c'est qu'ils sont inquiets, voilà, c'est le mot que je cherchais, parce que bien souvent si une personne a besoin de changer d'appartement, changer de maison, de logement, il se retrouve bien souvent à devoir abandonner son animal de compagnie. Ça peut être chien, un chat, parce que justement le propriétaire pas forcément accepté. Donc aujourd'hui nous allons voir et surtout découvrir, n'est-ce pas Priscilla, le quotidien de quelqu'un qui a 5 chats chez lui, où il va partager justement ses moments de bonheur, ses moments de difficulté. Nous allons découvrir justement comment ça se passe et à quel point on peut aussi faire des sacrifices quand on aime nos animaux et qu'ils puissent nous accompagner au quotidien. Tout à fait.
3: Tout à fait, Lizzie, vous avez bien planté le décor, parce qu'il est important qu'il nous soulignait que l'abandon, c'est

0: pas une solution, mm-hmm. et qui nous capable toujours justement trouver une alternative, parce qu'il nous gagne beaucoup beaucoup de cas de personnes qui disent à nous, moi peux déménager, moi puis aller rester dans la case, ou dans un petit appartement, moi pas capable de garder mes animaux. Mm-hmm. Et finalement, ben il y a des solutions, et c'est ce qui nous pour capable écouter aujourd'hui grâce à nos invités qui est avec nous sur le plateau.
1: Alors, nous avons le plaisir d'accueillir Ruben Pilet. Bonjour et bienvenue.
0: Bonjour Ruben.
2: Bonjour Lizzie, bonjour Priscilla et bonjour aux auditeurs de RM1.
1: En pleine forme, je vois.
2: On va essayer, on va essayer.
0: Bien sûr.
2: D'habitude, je ne suis pas réveillée à cette heure-ci.
0: Voilà.
1: Voilà, Ruben. Tu es un couche-tard alors.
2: J'ai pas eu de café, j'ai pas eu de thé, j'ai rien eu là. Ça va.
1: Ce sera juste après l'émission. Alors. Voilà. Alors, vous avez, on peut dire que c'est un défi au quotidien. Mmh. On veut bien savoir aussi comment ça s'organise pour vous à la maison au quotidien. Quels sont les avantages, les défis, les petites surprises aussi qu'on peut découvrir avec vos animaux de compagnie. Ouais. Alors, tout d'abord, il faudra nous présenter votre famille.
2: Ok. Alors, j'ai 5 chats. Alors, comment est-ce que je suis arrivé à 5? Alors, l'aventure a commencé il y a 4 ans de cela. Enfin, quand j'étais petit, j'avais des chats. J'habite dans un flat. Mmh. Il y avait des chats dans la cour, mais jamais dans la maison.
1: Okay.
2: Alors, on jouait avec les chats, maman, c'était non, pas de chat à l'intérieur. Mmh. Donc, ce qui était un peu normal. Et après, ce qui est normal change au fil des années. Il y a 4 ans, il y a une voisine qui me dit qu'il y a des chats qui sont en bordure de route, dans une boîte ouverte, en boîte en carton. Et c'était une époque où il y avait beaucoup de chiens errants. Mmh. Et elle avait peur qu'il y ait des bagarres, que les chiens viennent attaquer les chats.
0: Parce qu'il faut souligner que les chats et les chiens errants, c'est compliqué souvent. Ouais. Et souvent, ça finit tragiquement. Hein. Mmh. C'est important de le souligner.
2: Alors, du coup, je suis parti voir et je me suis dit, ils sortaient de la boîte, c'était à quoi? 1 mètre de la route royale avec des voitures qui passent. Et ils avaient 6 semaines. Et je dis, c'est pas possible, je prends. Alors, j'ai pris, j'ai mis dans une boîte. Et comme pas de chats à la maison, je les ai gardés dans la boîte toute la nuit, enfermés. Devant ma pote.
1: Ok, donc là, c'était encore tout petit, là, quand on dit six semaines.
2: Okay. J'ai donné à manger, mais pour la nuit, ils étaient là dehors, devant chez moi, pas à l'intérieur.
0: Ils étaient sages?
2: J'ai fermé la boîte. Hein. Oui. J'ai fermé la boîte. Ils ont crié toute la nuit, j'ai fermé la boîte. Le lendemain, je suis passé acheter du plastique, du fencing et tout, et j'ai créé une espèce de petite boîte dehors, dans la cour, à l'extérieur. Et après, ils avaient plus de place. Le matin, je l'ai lâché, 1 heure, 2 heures. Puis je l'ai re-ramassé, je portais faire ma journée. Et le soir, je revenais, relâcher, donner à manger. Ça a duré quelques mois.
1: Et entre-temps, ils sont en train de grandir.
2: Ils sont en train de grandir, ouais.
1: Dans la boîte.
0: Et surtout,
2: non, c'est pas de boîte. J'ai fait une cage élaborée en plastique avec une toux, avec un
1: dans
2: truc.
1: La maison.
2: Non, à l'extérieur.
1: D'accord.
0: Donc, un do-it-yourself. Alors, ce qu'il faut souligner, Lizzie, là, parce que Ruben, on le suit quand même sur les réseaux, c'est qu'il commence à intégrer à cette époque les chats à sa vie. Et ça, c'est magnifique. Et ça, c'est ce que nous envie d'y avoir du monde qui, si vous voulez faire un petit effort, OK, ou capable. Mm-hmm. Parce que c'est menti la vie et vous sentiez vous interpellé par ça menti la vie là. Mm-hmm. Et il peut bien dire lui là, hein, il est dans la journée qu'il peut passer normal, mais il peut prendre le temps, grand matin, pour menti la vie qui peut avoir fini crasé en bas de la rouelle le tout.
2: Voilà. Ouais, c'est pas cool. Oui, donc du coup, en fait, l'idée de départ, c'était pas de les garder. C'était de les foster quelques temps. J'ai mis des publications sur Facebook pour dire aux gens, voilà, ces chats là. De venir prendre. Il y avait trois. Il y avait trois que j'avais ramassés. Mmh. Un est mort de pneumonie. Je l'avais quitté chez la vette. Il faisait bien le premier jour. Mais après, deuxième jour, il a passé avec eux. Il est mort. Donc, il restait deux. Avant, c'était Riri, Fifi et Loulou. Mmh. Et moi, j'étais l'oncle Donald. Mais Riri est mort, donc il restait Fifi et Loulou. Et un beau jour, après quelques mois, j'entends miauler dans la maison. Alors moi j'habite au premier. Les chats ils sont au bas dans la cour. Mm-hmm. J'entends miauler dans la maison, je vais voir au salon. La fenêtre est ouverte. Ils ont défoncé la porte du truc en plastique que j'ai fait. Ils ont grimpé le carambole qu'il y avait à l'époque à côté de ma fenêtre. Et ils ont su savoir dans quelle maison de tous ces appartements-là que j'étais. Et ils sont rentrés chez moi par la fenêtre pour venir s'installer sur le sofa.
1: Donc ça, c'est l'odorat aussi, quelque part, non? Donc ils sentent Ruben et je te suivent.
0: Mystiquement, oui. Vous dites, allez-y, les chats nous choisissent. Ouais, voilà, donc, c'est ça surtout aussi.

0: Là, c'était un va-et-vient tous les jours. Alors, quand je les ai ouverts au bas, ils montaient, ils descendaient, ils montaient, ils descendaient. Petit à petit, ils passaient plus de temps à la maison. Après, j'ai acheté un litterbox.
1: Et la maman commence à dire quoi?
0: La maman adorait. C'était, j'ai pas eu de.
2: Normalement, j'aurais dû. Naturel.
0: Oui, normalement, j'aurais dû.
2: Expliquer
0: un certain travail comme ça avec ma maman pour l'encourager, pour lui demander. Non, là, elle a aimé les chats. Ils venaient se poser sur nous pendant qu'on regardait la télé. Elle caressait. Ils ont choisi ma maman. Ils m'ont choisi. Et ça s'est fait naturellement. On n'a pas eu de discussion. Ben, il faudra aller les faire rentrer. Non. Il n'y a pas eu de discussion. Il n'y a rien eu. C'est venu naturellement. Et puis, il y a eu la saison des pluies. Où il pleuvait, pluie torrentielle. La première nuit, c'était comme ça, le premier soir. C'était grosse pluie torrentielle. J'ai dit, mamie, mais comment est-ce qu'on peut les remettre dans la boîte de haut, là? J'ai pas l'envie. Parce que normalement, le soir, après une journée qui passait à la maison, je descends, je les remets dans la boîte de haut, dans le truc en plastique que j'ai fait. Là, je referme pour ouvrir le lendemain matin. Là, on s'est dit, ben, ils vont passer la nuit. Ils vont passer la première nuit. Le lendemain, c'était un petit peu de désordre au salon. C'était des boîtes qui étaient tombées. Mon iPad qui était un peu bougé, on va dire, presque. Au bord de la table, ils ont fait la fête. Ils ont eu 3 cancolas.
1: T'es à l'heure, ça.
0: Ils ont eu 3 cancolas. Et finalement, on a graduellement, on a cessé d'utiliser la boîte dehors. J'ai fabriqué un ce que j'appelle un palais pour eux. Avant, c'était une cage. Maintenant, j'ai fait carrément un palais avec 4 étages, vitré. C'est un truc fermé. C'est leur endroit pour aller dormir le soir. Il y a la litière au ground floor, il y a des coussins, il y a des tiroirs que j'ai fait parce que maintenant c'est 5, c'était 2 au commencement. Maintenant, on n'a pas voulu les stériliser Fifi, parce qu'on s'est dit, on voulait pas trop, on voulait la laisser avoir des enfants pour une première fois. Donc elle a eu 3 petits et ils sont nés dans mon salon et ils n'ont jamais quitté mon salon. Si, il y en a un qui est venu paddleboarding avec moi en mer, mais other than that, ils restent.
2: Ils ont toujours été à la maison.
0: Dans la maison, ils connaissent pas à l'extérieur. Et là, ils auront 3 ans bientôt.
1: Et vous pouvez dire les noms au complet.
0: Alors ils ont, ils s'appellent. Il y a un qui s'appelle Therefore, okay. Parce qu'il a 3 petits points sur son dos.
1: Ok.
0: Comme le signe mathématique Therefore.
1: Oui.
0: Qu'on a shorten Titif au fil du temps, non gâté, c'est Titif. Et puis il y a l'autre qui est blanche, qui est toute blanche, avec la queue marron. Donc, ça fait comme une petite virgule. Donc, on l'a appelé virgule.
2: Et, intéressant.
0: Et le troisième, il est blanc, il a sa queue toujours marron, mais il y a un petit point marron au-dessus de la queue, sur son dos. Donc, lui, il est point virgule.
2: Tout comme notre émission. Eh ben, dis donc.
1: Il n'y a pas de hasard, allez-y. Virgule, point virgule et titi.
0: Et ça. Titif.
1: Titif, ouais, voilà.
0: Et point virgule, maintenant, on l'appelle Pipive.
1: Pipive, voilà.
0: Et non gâté. Pipive, titif et virgule. Virgule, regardez. Elle est devenue princesse virgule maintenant.
1: Ah oui, Shabada. et ça, il y a des préférés de maman ou de...
0: Alors,
1: chacun
0: a sa personnalité.
1: Oui.
0: Virgule, c'est, on va dire, c'est notre petite autiste.
1: Okay.
0: Elle ne se comprend pas comme les 4 autres.
1: D'accord.
0: Elle ne comprend rien. Elle ne comprend pas les commandes. Elle ne comprend rien. Elle est dans son coin. Elle se chamane avec tout le monde. Et elle va jouer brutalement. Elle ne va pas comprendre. Mm-hmm. Les autres, ils font attention avec leurs griffes. Ils font attention s'ils sont dans mes bras. Et ils vont pas. Ils peuvent sauter brutalement s'il y a un bruit et me griffer.
1: Accidentellement,
0: merci.
1: Oui.
0: Voilà. Mais virgule, non, elle va jouer brutalement. Si je viens, à chaque fois que je joue avec elle, j'ai la main en sang. J'ai une griffée par ici, des bouts de 200 par là. Elle comprend pas. Elle comprend pas. Donc c'est pour ça que je l'appelle notre petite autiste. Et puis elle va courir dans tous les sens. Elle va courir, elle va cogner, et puis elle aura la lèvre noire. Elle est folle.
1: Mais ils se bagarrent entre eux.
2: Ils s'entendent très bien.
0: Les deux mâles, non. Alors, Pipi, c'est un mâle. Et Virgule et Titi, c'est femelle. Mais le papa, Loulou, il ne s'entend pas vraiment avec Pipi. On est un peu chagrin pour Pipi parce que he bullies him.
1: Ah, d'accord.
0: C'est un bully. Et je crie et je discipline bien mes chats. Hein. Ils savent maintenant de ne pas monter, sauf Virgule. Ils savent ne pas monter sur la table. Mm-hmm. Et Virgule ne le fait plus maintenant, mais si on a le dos tourné... Et qu'il y a une bébête qui vole ou il y a un lézard qui passe sur le mur, elle va être sur la table. Mais les autres

0: respecte. Mm-hmm. Les autres respectent. Et oui, donc il suffit maintenant, il suffit de crier. Je hausse la voix, je dis descendre, et même virgule. Dès que je virgule, elle descend. Elle comprend.
1: Et c'est vous quand même, vous vivez, il faut le rappeler, hein, c'est le thème de l'émission, vous vivez dans un appartement, Ruben.
0: Ouais, et il est petit, l'appartement.
1: Et il est petit, il faut le souligner, Lizzie. Mais malgré tout, chacun trouve sa place. Et il n'y a pas discomfort ou whatever.
0: Non, non, avec le palais que j'ai construit pour eux.
1: Le palais.
0: J'appelle ça le Flouf Palace. Parce que c'est la famille Flouf. Le surnom, c'est Flouf.
1: D'accord.
0: Non, c'est Lulu Flouf, oui. Fifi Flouf et compagnie. Alors, j'ai installé une litière au bas. C'est dans un balcon qu'on a fermé. Okay? Et j'ai mis un extracteur dans le ground floor, qui, du sens que par rapport à la litière, il n'y a pas de dirt du tout dans la maison.
1: Voilà, c'est la question qu'on se posait
2: en antenne.
0: Au départ, c'était difficile au commencement. Après, j'ai dit non, il faut faire quelque chose. C'est là que j'ai construit le truc et j'ai mis l'extracteur.
1: Très important, là, il faudrait quand même préciser. Encore une fois, si on veut, il y a des efforts quand même à faire. Oui. Hein, c'est pas simple.
0: Oh, ça coûte pas cher.
1: Voilà, vous pouvez toujours prendre contact avec Ruben et sur les réseaux si vous voulez des conseils.
2: Des idées.
1: Tout ça, c'est pour ne pas abandonner, on le redit, oui. Lizzie. Mm-hmm. Ou pas capable de dire non, mais moi, pour bizarre, tape la peau de ban NGO qui déjà en surnom par rapport à ban animaux. Moi, je vais quitter mon sata avec vous parce que moi, pas capable. Non, il y a des moyens.
0: C'est dommage, ça.
1: Ouais. Et Ruben est la preuve, voilà, extracteur d'air, discipline.
0: Mais il donne beaucoup en retour aussi, il donne beaucoup d'amour.
1: Voilà.
0: Il donne beaucoup d'amour. Le soir, chez nous, c'est... On regarde la télé avec ma maman et ils savent quand on dîne, ils ne viennent pas nous embêter.
2: Donc, eux, ils dînent avant. Ils mangent à quel moment de la journée? Comment ça se passe?
0: Chaque 5 heures.
2: OK.
0: Trois repas. OK. Chaque 5 heures. Donc, je donne du wet food mélangé à des pellets. Mm-hmm. Et le matin... Dans la journée, le matin, c'est midi, moi, hein, je ne suis pas réveillé avant.
1: Exceptionnellement aujourd'hui.
0: Exceptionnellement aujourd'hui. Oui. À midi, comme ça, on les lâche. On ouvre. Parce que le palais, il est fermé. Mm-hmm. Parce que comme ça, on peut dormir le soir.
1: Oui.
0: À ce moment-là, il n'y a pas de bruit, il n'y a rien qui se casse.
1: Et ça reste propre, Ruben, le palais
0: Oui.
1: Ils ne vont pas faire...
0: Il y a des poils oui. dedans, obviously, qu'on aspire de temps en temps. Mais
1: pas d'odeur.
0: Ah non. Ils respectent leur litière.
1: C'est impressionnant.
0: Alors, à l'époque où on venait d'avoir la litière, même s'ils pouvaient toujours... Maintenant, on n'a plus de carambole, malheureusement. Il y a des gens qui ont fait couper le truc. Mais avant, c'était... dès qu'on ouvrait le truc, ils allaient jouer dehors. Mm-hmm. Descendaient par le carambole. Ils allaient jouer et puis ils revenaient. Oui. Mais Fifi aime tellement sa litière. Elle joue dans la terre au bas.
2: Ok.
0: Mais elle rentre dans sa litière pour faire ses besoins.
1: D'accord, ok.
0: Donc, à la maison.
1: Donc il faut toujours qu'il
0: y ait. Alors je lui dis, tu sais, Fifi, la litière est chère. Si tu peux au moins faire tout ce que tu as fait dehors pour utiliser moins le truc, ce serait pas mal.
1: On a un cleaner à la maison et on va l'utiliser autant que possible.
0: Voilà. Et du coup, non, elle adore sa litière. Donc les chats, les seuls moments où ils font pipi. Ailleurs que dans la litière, c'est quand il y a quelque chose qui dérange.
1: Déstabilisé.
0: Par exemple, je me fais livrer mes sacs de litière. Mm-hmm. Chez moi, il y a un van qui vient quitter. Donc, je n'ai même pas besoin d'aller acheter, hein, c'est pratique. Mais parfois, je ne suis pas là et je fais c'est un ami qui vient livrer ça pour moi, quitter ça sur un trailer à l'extérieur. Mais il y a des chats dehors.
1: Ah, mm-hmm.
0: Et les chats qu'on nourrit aussi. Hein. Moi et plusieurs fois, on les donne à manger plusieurs fois par jour. Ils sont bien nourris. Mais ils urinent sur les sacs. Alors, un jour, j'ai ramené ces sacs-là en rentrant l'après-midi, le soir. J'ai ramené les sacs à l'intérieur. Et cette odeur, ça a dérangé mes mâles.
1: Oui, forcément.
0: C'est là qu'ils ont voulu marquer leur territoire. But they got scolded for that. They got scolded for that. Moi, ce que je fais, je prends du tissu, j'essuie. Et je la fais sentir, et puis je donne une petite tape, pas fort. Petite tape, juste pour faire comprendre, ça tu fais pas.
2: Mais comment est-ce que vous avez appris à discipliner justement vos animaux, les chats?
0: À les observer, ils se tapent entre eux.
2: Mm-hmm.
0: Ils se tapent entre eux. Et ils ont un truc, ils ont un learned behavior. Il y a un qui va apprendre de l'autre. Tu m'as tapé, ça veut dire que tu n'aimes pas ça.
2: Mm-hmm.
0: Et ben, c'est pareil, je crie, je hausse la voix, je tape. Je donne une petite tape pour montrer que je suis mécontent. Et... si je...

0: je fais ça avec tout le monde, ils vont comprendre. Ils vont même pas bouder, hein. Ils vont pas bouder, ils vont bouger, ils vont s'asseoir là-bas. Après, plus tard, ils vont revenir, s'asseoir sur moi, faire câlin et tout. Sauf Virgule. Virgule, elle peut faire... Elle peut hisser dans ma figure comme ça. Mais elle va pas essayer de m'attaquer. Elle va pas essayer de m'attaquer. Mais il faut la discipliner aussi.
1: Et il est important, là, allez-y, de noter qui... ce qui Ruben aussi fait, c'est pour les capables cohabitent dans le petit espace, c'est observer beaucoup. Nous avons des animaux de compagnie, que ce soit un chien, que ce soit un chat, un lapin, un oiseau. Si vous êtes venus ou donnez manger, ou pas pour qu'on lit.
2: Ou par cause avec lui, voilà. Pour prendre les comptes.
1: C'est tout un... Je connais un auditeur qui peut dire mais non, nous ne prenons pas ça, entre guillemets, ça l'étant là. Mais la preuve, Ruben, c'est que je pense qu'il y en a beaucoup à faire pour y faire aussi. Mm-hmm. Mais c'est un peu peut-être moins de temps à autre chose, mais plus à que ce soit, ça vienne un... Non pas une obligation, mais un réflexe. Donc, wena ou animal.
0: C'est une joie. Je ne sais pas si c'est pas une obligation, c'est une joie.
1: Et voilà,
0: ajouter... Je ne pas comprendre.
2: Non, parce que la façon depuis que vous êtes là sur le plateau, ça s'entend qu'il y a de l'amour qui vous content aux bons animaux.
1: Énormément. Et bien dit Ali, comme pour Chami Mapatel la dernière fois, Ruben, il demande moi, est-ce qu'il est capable m'amène ce.
0: Et je dis non.
1: Et je dis très désolé.
2: Malheureusement.
1: On salue Monsieur Ramen s'il nous écoute encore une fois. Et Dorothée, Club Dorothée, qui à l'époque laissait ses animaux sur son plateau. Mais ah non, ouais? Mais c'est sûr qu'il est bien forcément, ou pas capable, un animal de compagnie, c'est pour faire gardien dans pour la cour, oui. Ou un sad, c'est pour pas gagner les rats. Non, c'est tout un monde, c'est des êtres avec des vies.
0: Chacun a sa personnalité.
1: Voilà, c'est ça qui est magnifique.
0: Chacun a son attitude, par exemple. Loulou, c'est câlin, matin, midi et soir. Il va chercher. Si je suis en train de travailler, normalement, ils ne viennent pas dans ma chambre. Ils ont accès au salon. Le petit passage dans la cuisine pour aller sur la fenêtre, pour regarder à l'extérieur. Avant, j'avais construit un petit truc à l'extérieur de la fenêtre, un banc, où ils venaient se poser. Mais après, Loulou est tombé du premier étage une fois. Il n'était pas super blessé. Mais il avait la lèvre un peu bizarre, je pense qu'il est tombé face down. Mais il s'est fait brosser par Pika, le mâle qui dominant de la cour. Alors j'ai entendu deux chats crier, je me suis dit ah il y a des mâles qui crient. Je suis venu par la fenêtre et c'était mon chat à moi qui était dehors qui se faisait massacrer par l'autre. Du coup là même si j'ouvre la porte, il ne descend pas. Il va rester devant la porte. Il y a Titine qui est la compagne de Pika à l'extérieur. Qui vient régulièrement m'accompagner quand je rentre. Alors, je vais ouvrir la porte. Elle va rentrer. Elle va dire bonjour à Loulou. Elle va dire bonjour à Fifi. Ils vont se sentir. Et puis, elle va redescendre avec moi. Je vais lui donner un petit sachet de on peut pas dire la marque.
2: À manger.
0: Au bas, à l'extérieur. Et Loulou va faire le tour pour venir regarder par la fenêtre. D'accord. Et alors, Loulou, c'est câlin matin, midi et soir. Si je travaille, il peut être super agaçant. Parce que là, j'étudie. Et parfois, je dois me concentrer. Et il va miaou, miaou, miaou,
2: chercher miaou. L'attention.
0: Et il va augmenter son ton de miaou.
2: Oui.
0: Parce qu'il est exigeant, lui. Hein, il va faire carrément du miaou, miaou, miaou. Quand il veut son truc. Et là, je dois tout quitter, lui donner 5 minutes de câlin. Parfois, je râle aussi. Hein. Parfois, je lui crie dessus. Je dis non, Loulou, je travaille, va là-bas. Là, je vais, je le ferme au salon. Et en fait, je me suis rendu compte que si je lui donne pas son câlin, même au salon, il va miaou. Voilà. Donc, il veut son petit câlin. Ça, c'est Loulou. Fifi, je ne peux pas décider, moi, quand je vais la caresser.
2: C'est elle qui décide.
1: Okay. Ça, c'est la princesse.
0: C'est elle qui décide. C'est deux attitudes complètement différentes. Elle va venir quand on regarde la télé. Elle va faire son coup de venir super long comme ça. Elle va poser ses pattes sur nos genoux. Elle va regarder. On a nos assiettes. OK, je reviens plus tard. Elle va partir. Elle va faire un tour. Et puis elle va revenir, elle va regarder. Quand on a posé nos assiettes, elle va venir chez ma maman, pas chez moi.
1: Ok.
0: Elle préfère ma maman, carrément.
1: Princesse.
0: Ouais. Princesse, c'est bien. Ça, c'est Fifi. Alors, Fifi va venir chez ma maman, elle va se blottir dans ses genoux, elle va attraper la jambe de ma maman et elle va avoir son câlin là.
1: Ok.
0: Pipiv, lui, il est bullied par l'autre. Il est malheureux, mon Pipiv. Oui. On essaie de le prendre, mais je crois que l'autre lui a donné une interdiction de venir jouer avec nous. Parce que dès qu'on le caresse, il y a Loulou qui va être dans son coin, qui va mormonner.
1: C'est une vraie communauté de dominants, hein, et de dominés.
0: Ouais. Ouais,

0: il va se sauver.
1: Okay.
0: Dès que Loulou Marmande, s'il est en train de le caresser, Loulou Marmande loin là-bas, il va partir et Loulou va le chasser, va courir après lui.
1: D'accord.
0: Alors là, Loulou aura sa petite tape avec moi, parce que
1: il peut pas
0: taper l'autre comme ça. Et puis Virgule vient pas pour les câlins. Virgule, c'est ne me touche pas. Tu touches, je te griffe.
1: Okay.
0: Ne me touche pas.
1: Donc, en fait, finalement, c'est vraiment dit.

0: temps, et c'est pas juste chez Ruben. Les community cas, c'est Mancha errant, qui beaucoup NGO, même la MSOP, c'est stérilisé autant que possible. Et zot tout de des maisons où zot connaît qui, à l'intérieur, est n'aban animal friendly persons. Et zot pou errer comme ça, là. Bon, c'est vrai que dans ban, quand c'est très frais, on va y revenir, hein. Quand il fait très froid, zot pas forcément très heureux parce que les chats aiment la chaleur. Mais je suis là et je suis bien heureuse, très électron libre, et nous saluer comme Ruben et ses voisins, nous saluer ces personnes à Maurice qui bien care for community animals, parce que c'est pas ça qui s'amène aux animaux là finalement, et gagner de quoi manger. Nous souhaite de plus en plus qu'il n'y a pas d'adoption, même si parfois je ne pas les trop faire, pour qui je pense que justement c'est des vies à respecter.
1: Alors il est 10h31, une petite pause et on revient juste après pour la suite de Nos Amis les Bêtes.
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0: Bonjour et bienvenue, si vous êtes juste de nous retrouver ici sur RMA. Aujourd'hui, nous avons notre invité Robin Pilet, Priscilla Moutia et Lizzie, justement, pour vous accompagner spécialement aujourd'hui pour Nos Amis les Bêtes. Alors, petite anecdote par rapport à cette chanson.
1: Tout à fait. Alors, c'était souvenir de nos anciennes paysannes, Dédie Caramédon, qui a eu le prix découverte en 1983, ça date. Et là, dans les causes, les champs de canne en fleurs. Et c'était une occasion pour moi, Lizzie, pour cause l'Oban champ de canne. Côté, on a beaucoup, beaucoup petits chiots. Hein, et beaucoup de tracteurs qui passaient souvent.
0: Des petits chats aussi.
1: Et des petits, voilà, des petits kittens et petits chiots. Et nous lançons un appel parce qu'il y a une gagne, ben, feedback de chiots décédés, de chats décédés. Parce que, ben, le tracteur pas réalisé parfois qui, c'est parfois ma maman qui met de bas dans, ben, champ de canne et de passer et sans réaliser qui est avant-il la vie, là, et Libon, qui, avant qu'ils aient commencé, se fait un petit survey, quand ils peuvent guetter. Au moins, bon, c'est vrai qu'ils ne peut-être pas connaît qui pouvait faire avec un petit, mais non, c'était là, une possibilité, contacter la MSO, qui peut peut-être redivert vers un NGO, même si c'est très débordé. Mais surtout pas rouler au ban, là. Hein, très important. Nous, émission, comme on nous dit toujours, c'est pour apprendre des choses. Et là, c'est un appel qui nous peut faire à chauffeur qui peut travailler dans un champ, de bien faire attention. L'eau qui se peut rouler, si vous avez un doute, demandez à être chauffeur, arrêtez, checker. Vous pouvez crier peut-être. Et c'est un geste tout simple qui est capable de sauver la vie, Lizzie. Et tant qu'il est capable de sauver, si la vie qui est plus faible, mais c'est déjà gagnant. Donc voilà, c'était le message important.
0: Merci Priscilla, j'espère que le message passe en tout cas aujourd'hui.
1: Voilà, faites passer aussi le message, très important.
0: Alors, notre invité aujourd'hui en studio qui nous raconte son quotidien, voilà, en appartement avec ses 5 chats et maman aussi,
1: et maman,
0: qui accompagne.
1: Qu'on salue et qui nous écoute et qui nous regarde.
0: Elle s'appelle comment votre
2: Garrett.
0: D'accord.
2: Margaret.
0: Et en plus que Margaret était non chat quand vous étiez plus jeune, et aujourd'hui, c'est tout à fait naturel, et je pense qu'elle a beaucoup d'amour aussi pour est très attachée au chat.
2: Parfois, quand je crie, elle me dit mais pourquoi tu cries? Je dis non, il faut discipliner ces choses.
1: Et il y a une vidéo qui Ruben t'y fait, qui t'y gagne. Moi, Révin Lombard réseau, parce que c'est comme ça que moi, je connais Ruben. Hein.
2: Okay.
1: Alors, la maman qui peignait un chat, je ne sais plus lequel.
2: Ah oui, elle le brossait
1: et qui t'y gagne beaucoup views. Et moi, je suis restée, je me calmais. Donc, c'est des choses.
2: C'était Fifi, ça.
1: Voilà.
2: C'était
1: exactement.
2: Fifi sur son.
1: Voilà.
2: Ah, voilà.
1: Okay, ouais. Et ouais, c'est impressionnant quand même quand on réalisait. Là, aujourd'hui, moi, apprendre qui Gareth. Parti content,
2: elle n'aimait pas qu'ils viennent dans la maison.
1: Voilà.
2: Pas dans la maison.
0: Digne d'une vraie grand-mère, parce que après on change, on devient plus douce avec ses petits enfants.
2: Voilà, c'est carrément ses petits enfants. Hein. Ouais. Parfois, il prend le pop, puisqu'il prend mon pop.
1: Règlement de compte.
0: Donc, on a pu découvrir aussi que chacun a ses personnalités, sa personnalité, découvrir un petit peu, comment ça se passe. Merci beaucoup, c'est content et péconné parce que il y a beaucoup d'humains, je peux dire, au tout début d'émission, c'est qui souvent je peux bien abandonner les bons animaux parce qu'ils dans la case que je peux rester, si c'est en location ou en appartement, l'interdit. Alors comment ça passait pour vous et surtout par rapport à la

0: les voisins. Oui. Donc d'abord, est-ce que c'est légal hein, d'avoir des chats?
1: Ça va dépendre. Chaque disons, copropriété a sa réglementation.
0: Mm-hmm. Oui.
1: Chez nous, c'est toléré. Oui. C'est toléré.
2: Pour les chats? Ou pour les chiens aussi?
1: En fait, c'est toléré d'après les règlements, dans la mesure où ça ne dérange pas
0: le voisin.
1: Le voisin. Mm-hmm. Si on a un chien qui va crier, qui va aboyer, qui va truc, là, c'est un problème.
0: Mm-hmm.
1: À différentes heures de la nuit, là, c'est un problème. Mais mes chats sont fully indoors. Ils ne miaulent pas assez fort pour que ça passe les murs.
0: Mm-hmm.
1: Donc, ça va. Ça ne peut pas déranger personne. Si, c'est comme si on vient me dire que mes chats posent problème, mais demain, si j'ai un enfant, ça va poser problème aussi.
0: Mm-hmm.
1: Si j'ai un nourrisson qui va crier, qui va... Ça va poser problème. Il va faire plus de bruit que le nourrisson que le chat.
0: Mm-hmm.
1: Donc, ce n'est pas un argument. Mm-hmm. C'est pas un argument. Donc voilà, c'est toléré. Et même les chats de la cour, il y a au moins une dizaine de personnes. Ah, il y a une bonne femme qui est morte récemment. Et une voisine. Et elle donnait beaucoup à manger aux chats. Donc ils ont perdu les trois, ils ont perdu une de leurs mamans.
0: Une maman
1: mais,
0: de substitution.
1: Il y a plusieurs, on est au moins une dizaine. Je pense qu'ils ont à manger 7 à 8 fois par jour.
0: Oh,
1: alors moi, je ne le donne pas tout le temps, juste quand ils demandent. Mm-hmm. Peut-être qu'il y a X madame qui n'a pas pu donner aujourd'hui. Mais il y a un jeune homme, qui rentre, il dépose son sac, il redescend et il va jouer avec les chats. Mm-hmm. Jouer avec les chats.
0: Très important. C'est comment nous dire, Lizzie, ben, animaux apportent nous beaucoup de healing energy parce qu'ils, justement, ils sont calmes, sauf certains qui pouvaient un peu griffer, mais ben chat quand ou un peu triste, ou.
2: Ils vont le sentir.
0: Voilà, ils viennent avec vous et ils font un câlin. Donc, forcément, l'action de faire des câlins, ça peut calmer vous. Ça peut calmer les autres aussi et ou pour sortir de sa...
1: C'est un partage d'amour.
0: Voilà.
1: C'est un partage d'amour, both ways.
0: Ou pour sortir de sa séance là, ben revigorer et encore une fois, nous ressaluer, nous pourrait dire lui parce que si ça quand même peut faire un petit peu soap boot, donner un petit peu manger et donner un petit peu l'affection, ben déjà ça amène un bon feeling dans les parages.
2: Alors, Ruben, lui, il a connu les chats petits. Que ce soit les parents et puis les autres sont nés là. Mais est-ce que c'est la même chose pour Ban Dimoun qui peut-être recueillait Ban Chat un peu plus grand et grand? Est-ce qu'ils ont réagi pareil ou est-ce qu'ils sont plus agressifs, plus indépendants?
1: Alors ça dépend des chats. Mm-hmm. Chacun a son mood.
0: Mm-hmm.
1: Et puis chacun a ses expériences aussi. Si un chat errant a été maltraité, il va réagir différemment vis-à-vis de l'homme, mm-hmm, comparé à un chat qui a été choyé.
0: Oui,
1: mais parfois ils ont une sale attitude aussi. Hein. Il y avait une qui s'appelait, qu'on appelait Mauviette. Il y avait une qu'on appelait.
0: Bah non, la choc.
1: Mauviette, c'était il y a une dizaine d'années. Hein. Elle était l'enfant de Payette. C'est ma petite cousine qui avait nommé le chat blanc de la cour Payette à l'époque. Payette a disparu.
0: Okay.
1: Payette a eu des petits. Et il y avait Mauviette, il y avait trois petits. Les deux autres étaient adorables. Il y avait Papon, White et. Mauviette. Papon et White étaient adorables. Je viens, je vais... Ils vont venir dans mes pattes. Petit baba là. Hein?
0: Mm-hmm.
1: Ils vont venir, ils ont quoi? 4 semaines. Ils vont 4-5 semaines, ils vont venir, ils vont venir, on va les prendre, ils vont être sur mon épaule, sur ma tête, partout là. Pourtant, les trois chats de la même portée. Mauviette, non. Je me suis fait mordre, elle a refusé mon lait, elle a refusé mes petits gâteaux. Non. Mais pourtant, elle est née là avec
0: les autres.
1: Avec les autres.
0: Oui.
1: Et Payette était adorable. Du coup, chacun a son tempérament.
0: Oui, c'est sûr.
1: Et puis peut-être qu'ils sont un peu autistes aussi, comme ma virgule.
0: Oui, peut-être qu'ils étaient dans une autre personnalité, mais très important aussi de souligner qu'ils ban Community Dogs, ban NGO veillent à ce qu'ils justement se stérilisent, parce que c'est pas simple du tout d'avoir des petits, tant qu'ils ou pas capables, si c'est chez vous, c'est autre chose. Mmh. Et aussi par rapport à l'agressivité, c'est ban rescue qui recueille ban chat âgé, et bien souvent, reste dans notre coin, en fait.
1: C'est vrai.
0: Une façon pour se mettre différemment. Alors, donc, il faut un peu les temps avant qu'ils aient adapté à l'environnement. Ouais. Mais une fois que c'est fait, c'est pas pour les... ils vivent surtout dans la peur, parce que c'est un chat qui n'a abandonné en premier lieu. Mm-hmm. Et comme tous les animaux abandonnés, ben forcément, ça prend beaucoup de temps. Mais en tout cas, comme on opérait d'y aller, tout le long de l'émission, petit appartement, pas une raison pour peiner un animaux.
2: Mmh. Voilà. Puisque lui, il en a quatre,
0: cinq précisément.
1: Par an et trois petits.
2: Oui, tout à fait. Alors maintenant, j'aimerais parler côté santé. Comment ça se passe, des visites chez les vétérinaires, le vétérinaire?
1: La vétérinaire, dans mon cas.
2: Ok.
1: Juste pour la stérilisation des trois femelles. Et puis, on n'a jamais eu de soucis. On n'a jamais eu de soucis de santé. Ouais. Ben, ils sortent pas.
0: C'est l'avantage.
1: Donc, ils ne ramassent pas de microbes. Le seul truc, c'est. Le seul contact avec l'extérieur, c'est. Titine qui rentre, qui vient dire bonjour, quel que soit. Et c'est tout. C'est tout. Oui. Et là aussi, je regarde les tas qui sont à l'extérieur, s'ils sont boubou.
0: Oui, oui. Éviter de croiser.
1: Mais ils sont healthy. Ils sont healthy. Mm-hmm.
0: Et en plus, en ce moment, c'est l'hiver. Donc, Lizzie et Ruben, il y a un tutoriel qu'il y fait par rapport à une boîte en coton, toute simple. Mm-hmm. Et qui est fait, comment dire, un petit lili. Mm-hmm. Et encourage peut-être l'hypodianou un peu plus, mais encourage Mandimoun qui est un chat, rappelle qu'il est un chat très frileux en hiver, même en été, c'est content d'une boîte en coton, parce que c'est par rapport à la température du coton. Et Ruben, tu fais une boîte, comment dire, un tidili, voilà, avec.
2: Et qu'est-ce que vous avez mis dedans, hein? Qu'est-ce que c'est?
1: Alors, j'avais acheté les chair covers. De les petits coussins qu'on attache sur les chaises là. J'ai mis ça sur mes chaises, hein, pour qu'ils ne griffent pas la texture du truc, pour qu'ils n'abîment pas la chaise, parce que j'ai des chaises qui sont sous la table, la table à manger, et ils passent leur temps sur les chaises. Donc sous la table, sur les chaises, et comme c'est en tissu, donc j'ai acheté des chair covers, c'était, je crois, 75 roupies dans les grandes surfaces, 75-90 roupies, c'est cushioned. Donc j'avais mis ça dessus, et puis et ça s'attache, hein, ça vient avec deux petits trucs pour attacher avec la chaise.
0: Oui, voilà.
1: Et il y a des jours où on voit le truc traîner dans le salon, parce que le chat a tellement joué avec, il a arraché le truc. À ce moment, ce que j'ai fait, j'ai pris ça, j'ai mis dans des boîtes. Les chats aiment les boîtes.
0: Voilà.
1: Les chats aiment les boîtes. Et chaque fois, on me fait commission, me rentre avec une des boîtes. Okay. Donc, j'apporte les boîtes, je line avec ces trucs-là. Même la seule façon d'avoir ma petite virgule sur moi, c'est elle va jamais venir sur moi. Elle n'aime pas qu'on la touche, mais elle tolère quand il y a un truc, il y a un food outlet où j'ai l'habitude de commander à manger. Et ça vient dans une petite boîte, petite, pas une grosse boîte, et elle aime les petites boîtes. Petite boîte fermée, ça s'ouvre en haut, et je ne fais que prendre une de ces boîtes-là. Si je vais mettre ça devant Virgule, elle va d'elle-même rentrer dans la boîte. À ce moment, je peux la poser sur moi pour regarder un film et la caresser dans la boîte. Elle va rester tranquille.
0: Oui. Et donc, on fait un Jean Lily avec un petit dossier et tout.
1: Ah oui, oui.
0: Oui, et donc un petit molleton. Mm-hmm. Oui, dedans. Voilà. C'est ce qui nous a trouvé dans la vidéo.
1: Je les avais couverts.
0: Donc, c'est une boîte, c'est comme un petit lily, au fait, ouvert. Je me pensais.
1: J'avais trois boîtes ou deux boîtes à côté de l'autre, comme ça. J'avais pris des palettes, je crois, des palettes boxeuses à l'époque, je crois que j'avais fait.
0: Et donc, poser un petit édredon, un petit molleton dedans, le chat rentre dedans, vous couvez à lit, et vous pouvez trouver qu'il peut passer une bonne nuit. Donc, c'est des petites choses qui ne coûtent pas. Mais qui permettent de nos animaux un confort. Un confort ou pas besoin de grande place, comme Ruben Pédia. Donc, c'est une petite boîte, dépendant de la dimension du chat. Et si, disons, si on a un ou deux chats, on peut dormir ensemble pour gagner la chaleur quand c'est l'hiver. Mais quand on chat tout seul et qu'il vous laisse lit un peu dans un appartement un peu à l'air, ça, il vous gagne sa froid-là. Il commence à miauler et au bout des manous, mais qu'il y peut gagner.
2: C'est ça que j'allais demander. Comment nous connaissons qu'il y peut gagner frais? Qu'est-ce que réaction? Est-ce qu'il est malade? Est-ce qu'il.
0: Le nez va, he's going to have a running nose. Mm-hmm. Hein, il faut bien vraiment vérifier.
1: Oui. Non, mais le nez sont trempés tout le temps chez moi.
0: Le running nose, des reniflements constants. Et puis, il peut agacer. Et là, on pourrait réaliser qui il peut gagner frais. Parce que l'agacement, le body language va être différent. Donc, c'est nous revient à tous ce qu'il nous dit depuis.

0: le début de l'émission, de bien observer votre animal. C'est important.
1: Alors, le truc que tu dis par rapport au froid, c'est vrai, ils ont froid. Mais ce qui me fait plaisir, moi, avec la fraîcheur, c'est que toute la journée, il y a Lulu qui passe son temps à bully Pipiv, son fils mâle. Ah, son fils, obviously. Mais le matin, au petit matin, quand je me réveille et que je vais les voir, ils sont blottis l'un contre l'autre, voilà, dans leur cushion. Et j'ai des cushions avec comme si du c'est comme peluche. Mm-hmm. Ils sont dedans. Ils sont blottis l'un contre l'autre la nuit ou le matin quand je me réveille. Mm-hmm. Mais c'est tout ça la guerre, c'est la guerre. Et la zone est là. On entend grogner. On entend pac, des coups de pattes qui sont donnés. Et il tape fort.
0: C'est la façon de s'aimer.
1: Ça fait, voilà, ça fait du bruit.
0: Amour haine.
1: Au milieu de la nuit, non. On est collés l'un à l'autre. La tête. Sur le ventre de l'autre, comme ça, enroulés un à côté de l'autre.
0: Oui, parce que justement, comme la température descend, c'est très conseillé de faire Zutban-Chat dormir ensemble, en fait. Mm-hmm. Parce que ça peut donner une chaleur automatique et ça peut justement prévenir ban quatre flous, etc. Puisque c'est courant.
2: Alors, pour les personnes qui n'ont jamais eu de chat, moi par exemple, j'en ai pas. On a parlé de nourriture, on a parlé de santé, mais est-ce qu'un chat prend un bain?
1: En principe, non. Avant, oui, parce que il partait régulièrement à l'extérieur. Mm-hmm. Quand il y avait l'arbre, là, il descendait, il revenait. Mais depuis qu'ils sont fully indoors, je ne baigne pas autant. Mm-hmm. Mais ils se laissent faire. Ils sont un peu crispés. Et puis ça, j'ai mal au dos aussi, parce que j'ai quand même 5 à baigner. Mm. Et ça me prend 15 minutes par chat. C'est taxé.
2: C'est chacun son tour, là.
1: Ouais, mais en fait, je les enferme tous dans la salle de bain. Et okay. C'est un par un.
2: OK.
1: Un par un. Et quand un est pris, je le prends, je l'emmène au salon, je le sèche.
2: Oui.
1: Mais sans séchoir, parce que le bruit du truc, ça va pas aller.
2: OK.
1: Ça va, ils ont peur.
2: Et là,
1: ils ont
2: du
1: peur
2: coup,
1: du
2: là,
1: bruit.
2: C'est de l'eau tiède, parce qu'ils aiment bien la chaleur.
1: Ah oui, c'est la douche. C'est même au connu. Et. Mais ils se comportent sous la douche. Ils se comportent. On a un seau. On remplit le seau d'eau tiède. On le met dedans. Et puis on retire pour mettre leur shampoing. Mais ça, je faisais avant quand ils partaient à cause des puces.
2: Oui.
1: Avec le shampoing anti-puces.
2: Oui.
1: Maintenant, ils ne portent plus. Il n'y a pas de puces. Il n'y a plus de. Ils sont propres. Si toutefois, on sent comme si qu'ils deviennent grasseux à some point, après 4-5 mois. On peut lui donner une douche un coup comme ça, mais...
2: Ah, mais du coup, voilà, c'est quoi l'intervalle de prendre des bains? C'est de donner des bains?
1: Ben, avant, c'était...
2: Vous avez dit 4-5 mois, donc... Oui.
1: Ça fait facilement 4-5 mois que j'ai pas senti... Ils sont pas crasseux.
2: OK. Donc, c'est
1: au toucher.
2: Chaque 6
1: c'est
2: mois,
1: au toucher. Non, même pas, c'est au toucher. Okay. C'est acnide.
0: Il est important, Lizier, souligner que les chats se baignent d'eux-mêmes.
2: Oui.
0: C'est ce qu'on appelle la toilette. Hein, c'est le rituel, c'est un rituel qui se ténant, mm-hmm. qui vous pourrez moquer. C'est pour ça qu'il y a un chat, il est très indépendant. Mm-hmm. Parce qu'il est très propre, comme on dit. C'est un animal finalement idéal pour l'intérieur, pour revenir à nous thème. Et il n'est pas nécessaire, en fait, qu'il vous baigne. Normalement. Okay. Sauf, comme Ruben dit, si il y a un cas, quand il y a une puce, là, forcément, au besoin de donner un shampoing. Mm-hmm. Sauf si il y a un cas quand il y a un déo et qu'il est retourné avec un talabou et qui, quand même, il périsse dans un appartement, hygiéniquement, là, mesure d'urgence, un bain.
1: Oui. Vas-y, Tammy.
0: Qui pas forcément être content. Hein, là, Ruben, il a la chance qu'il se bat.
1: Ils sont OK avec eux. Ils
0: n'aiment pas les bains.
1: Ils miaulent d'angoisse.
0: Ils n'aiment pas normalement les bains. Mais que ce soit pour les chiens ou les chats, il est très important de noter, jamais dans l'oreille. Parce que ça peut vraiment faire des infections dans le trou de l'oreille. Okay. Donc, tout autour, c'est un petit tissu qui vous nettoie. Faites très attention.
1: Il y a des brosses maintenant qui se vendent avec de l'eau chaude et de vapeur.
0: Sinon, système B ou faites un petit nettoyage pour les oreilles, si vous êtes les sous. Mm-hmm. Et ils font leur toilette eux-mêmes. Les chats font leur toilette.
1: Il y a des gens qui brossent même leurs dents.
0: Oui. Les dents pour les chiens, ça, important par rapport
1: Pour les chiens,
0: à...
1: Okay.
0: Très important pour les chiens par
2: mais
0: rapport...
2: Mais les chats aussi peuvent le faire.
0: On peut brosser, mais... Et tout ça sous condition qu'il n'y ait pas une attaque de griffes. Oui. Parce que...
1: Ah non, virgule, je ne pourrais pas.
0: Voilà.
1: Fifi non parce plus. Que, ni virgule, ni fifi, je ne pourrais pas.
0: Tout ce qui est extrémité animale, c'est très sensible pour eux autres et ce n'est pas bon endroit que vous êtes contents qu'ils vous autres.
2: Donc justement, voilà, est-ce qu'on coupe les ongles?
0: Nous, Tiena...
1: Je coupe, de temps en temps.
0: Nous, Tiena, dans notre rubrique à le docteur,

0: Nous tiennent cette question sur les ongles, effectivement. Les ongles sont coupés régulièrement, que ce soit pour les chats, que ce soit pour les chiens, avec un travail-ongle spécial pour que ça ne fasse pas mal.
1: Il y a un truc aussi dont on n'a pas parlé. Oui. C'est par rapport au fait qu'ils font leurs ongles sur le mobilier.
0: Voilà, exactement.
1: Alors moi, j'ai collé, il y a des petits trucs qui se vendent, du carton. J'ai collé contre les murs. Et j'ai aussi des taux. En fait, j'avais acheté un cat tree qui venait avec
0: des superpositions,
1: des cylindres,
0: oui,
1: recouverts d'un cordon, je crois hemp, d'un cordon, et ils font leurs griffes dessus. Donc j'ai entreposé ça. Enfin, j'ai démonté le tree, je l'ai mis dans la question de place. On n'a pas de place d'avoir bougé ça à gauche à droite. Donc j'ai mis dans le mur. Donc j'ai mis l'arbre dans le mur. L'arbre de chat en carton et en truc. Dans le mur, ça va jusqu'au plafond. Donc ça, c'est l'endroit préféré de Virgule parce qu'elle a une vue directe de l'extérieur d'en haut. Parce que nos vitres sont fumées. Okay, mais en haut, c'est pas fumé. Donc elle monte, elle va regarder au salon, là-bas. Et
0: ils font leurs
1: ongles sur les cylindres recouverts de cordage. Et ils font leurs ongles aussi dans le palier que j'ai construit. En fait, le palier que j'ai construit, il y a 4 niveaux et il y a un trou au bout de chaque niveau pour leur permettre de monter et de descendre.
0: Donc on salue ça, hein.
1: Et l'extracteur que j'ai mis au bas, c'est le tuyau qui monte, qui sort en haut et qui va à l'extérieur. Et c'est autour de ce tuyau que j'ai mis de la corde. Donc ils s'agrippent au tuyau et ils grimpent. Et quand ils vont se réveiller, la première chose qu'ils vont faire, ils vont aller vers le tuyau. Ils vont s'étirer, ils vont s'agripper, ils vont s'étirer et puis ils vont faire leurs ongles là.
0: Okay. C'est un rituel immuable que Bancha. Please, toujours, et na pour ban qui bon, pena ban obacha, c'est ban tablette. Toujours avoir des choses comme ça. Je peux tout le temps envie grimper, monter, redescendre, sauter, remonter. C'est le rituel des chats.
1: Et puis, they keep healthy by doing
0: that. Voilà. Je te monte l'eau au frigidaire. Je te monte l'eau. Non, je peux trouver toujours.
2: C'est pour ça qu'ils peuvent grimper sur la table, mais bien sûr, là, c'est discipline en ce moment.
0: Mais la table peut pas assez haute. Je toujours besoin plus haut. Toujours plus haut. D'où la nécessité, peut-être, si, encore une fois, d'un appartement, mettre une tablette qui pousse haute. Et très haut, le plus haut possible, et je grimpe là, et puis je peux sauter. Parce que...
1: Moi, ce que j'ai fait, j'ai acheté du tissu peluche et un gun. Un gun en quincaillerie qui gun des clips.
0: Staple gun, oui.
1: Staple gun, voilà. Et ben, j'ai tapissé. C'est comme ça que j'ai fait le palais, en fait. C'est tapissé de tissu velours et peluche. Et parfois, ils font ça, ils font leur griffe dedans aussi. Et même sur le tree, il n'y a que ça. Donc, ils ne touchent pas à mes sofas. Ils ne font pas leur griffe sur mes sofas. Occasionnellement, Titif, elle aime gratter. Je sais pas pourquoi, elle aime gratter. Elle est née dans la maison.
0: Oui.
1: Elle n'a pas vu l'extérieur.
0: Oui.
1: Mais quand elle est devant son bol d'eau, elle gratte. Pourquoi? On n'a jamais compris. Elle vient devant l'eau, elle boit deux coups, et puis elle gratte. Et puis elle boit, et puis elle gratte. Et puis elle boit, et puis elle gratte.
2: Dans son petit rituel.
1: Pourquoi? On sait pas.
2: Alors, nous sommes arrivés, malheureusement, déjà à la fin de cette émission. Peut-être un mot de la fin pour un dîmune qui a envie d'adopter un chat. Et surtout aussi, qui conseille ou qui a donné. Et puis, je pense aussi, il faut aller voir sur les réseaux.
0: S'informer, c'est la clé.
2: Voir les vidéos, comment faire pour peut-être te discipliner, pour avoir des petites astuces pour que l'animal aussi soit très confortable dans son chez-soi.
0: Très important, avant qu'il me passe la parole au mot de la fin, Ruben, il est facile quand on a un chat, quand on a un jardin. Il change tout, là. Nous, on a une autre émission, nous, on a une autre conversation. Mais qui fait nous faire ça aujourd'hui, qui nous tenir à ce que Ruben vini, que c'est pas impossible. Et Ruben, c'est peut-être le plus difficile, là. C'est le cas le plus difficile, parce que c'est pas un, mais cinq. Mais il est pas impossible gagner un petit mimi dans un appartement. Si ou peut justement déménager et qu'ou peut aller dans un appartement, la raison ou peut dire non, mon papa capable garder mon mimi, non, c'est pas le cas.
1: Et je ne suis pas le seul, hein, dans les appartements. Chez moi, il y a deux autres propriétaires qui ont des chats.
0: Voilà.
1: Donc, il y a une dame qui a, je crois, 3 ou 4.
0: Donc, voilà.
1: Et une autre qui vient d'avoir avec 2 enfants, elle a 2 enfants, et elle a un chat dans sa maison.
2: Tout est possible.
1: Oui, c'est possible. Donc, voilà, c'est pas compliqué. C'est pas compliqué, il suffit juste d'aimer.
0: Tout à fait.
1: Un petit peu d'amour.
0: C'est l'amour.
1: Et il donne l'amour en retour. Et il griffe aussi un petit peu. J'ai ma main pour le prouver. Mais on s'y habitue. On s'y habitue. Et ben. C'est de la joie, c'est que ça casse la routine.
0: Tout à fait, Ruben.
2: Ça égaye justement la maison au quotidien. Ouais. Et en tout cas, merci beaucoup pour votre présence aujourd'hui.

0: Merci Lizzie.
1: Merci Priscilla.
0: Un coucou
1: merci
0: à Ashley.
1: Ruben. Oui.
0: Voilà.
1: Et ben, la, dans deux semaines,
0: ah,
1: on retrouve
0: deux semaines. Voilà.
1: Ashley justement pour nos amis et les bêtes avec un autre thème éventuellement.
0: Oui,
1: ici,
0: tout à fait.
1: Sur RM. Merci, belle journée à tous les deux.
2: Merci.
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1: Bonjour à tous et bienvenue, il est 11h01. Communiqué du CEB qui avise les abonnés de Richmar dans le périmètre de Radakisun Road, Tagore Road, Hanuman Road, Chemin La Source, Symmetry Road, Rajiv Gandhi Road et Ramdewa Street et que la fourniture d'énergie sera interrompue entre 9h et midi aujourd'hui, le 21 juillet, en raison des travaux qui seront effectués sur le réseau électrique. La fourniture d'énergie sera rétablie sans préavis à l'achèvement des travaux et le CEB qui prie sa clientèle affectée de bien vouloir l'excuser pour tout inconvénient.
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1: Et de la musique jusqu'à midi, restez branchés ici sur RM1 et vous retrouverez tout à l'heure à partir de midi donc pour le journal, l'équipe News, puis ce sera Nikita pour Autour du Monde. Belle journée à tous.

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1: Bonjour à tous, il est midi.

0: C'est l'heure de votre journal de la mi-journée. Nous accueillons studio Hachi Batiou. Bonjour Hachi.
1: Bonjour Nikita, bonjour à tous.
0: Et nous démarrons avec les titres.
1: À l'Assemblée nationale, ce matin, Reza Youtim revient sur les mesures envisagées pour renforcer la main-d'œuvre agricole. Le déficit commercial de Maurice bondit de 35% en mai, en cause une facture pétrolière.

0: hier qui a plus que doublé. Plus de 25 ans après sa visite à Maurice, Nelson Mandela reste une figure marquante dans les mémoires. Le centre qui porte son nom a célébré hier la journée internationale dédiée à Madiba, avec un hommage aux valeurs qu'il défendait. Et au Royaume-Uni, le nouveau gouvernement supprime la TVA sur l'électricité des ménages pour l'hiver prochain. Le recrutement des travailleurs étrangers dans le secteur agricole est un dossier sur lequel le ministère du Travail collabore avec le ministère de l'Agro-Industrie. C'est ce qu'a indiqué le ministre du Travail Reza Yutim ce matin à la reprise des travaux parlementaires. Il a précisé que les petits planteurs, notamment dans les secteurs de la canne à sucre et du thé, n'ont besoin que des travailleurs saisonniers. Il a également présidé une réunion tripartite avec les représentants syndicaux sur le recrutement des travailleurs étrangers. Le 10 mars dernier, plusieurs décisions ont été prises. Nous écoutons le ministre Reza Yutim.
1: Only cooperative, federation and association having small planters and farmers as members would be eligible to act as labor contractors. The migrant workers will be assigned to small planters and breeders as defined in the Small Farmers Welfare Fund Act 2002. Safeguards will be introduced to uphold the principle of equal remuneration for work of equal value as provided for under Section 26 of the Workers' Rights Act. The employment contract between labor contractor and the worker would also clearly specify the occupation in which the worker will be engaged and the rate of remuneration applicable.
0: Je vous le disais, le déficit commercial mauricien s'est creusé de 35% sur un an au mois de mai pour atteindre 22,367 millions de roupies. C'est ce que révèlent les derniers chiffres de Statistics Mauritius publiés vendredi. En cause, une facture pétrolière qui s'envole. Shailene Irbun nous explique.
2: La flambée du déficit s'explique avant tout par les combustibles minéraux. La facture a plus que doublé en un an, passant de 5424 millions de roupies à 11315 millions de roupies, une hausse de 108,6%. Le carburant pèse désormais pour 36% de nos importations totales contre 20,5% il y a un an. Fait notable, le Sultanat d'Oman s'impose comme fournisseur clé avec 14% de nos importations en mai, contre à peine 85 millions de roupies un an plus tôt. La Chine reste toutefois notre premier fournisseur avec 19,1% des importations devant la Belgique. Et ce, alors que l'accord gouvernement avec l'Inde sur le pétrole annoncé il y a plusieurs mois est en phase de finalisation. Du côté des exportations, la tendance est aussi négative, moins 6,2% sur un an à 9282 millions de roupies, plombées par une chute de 36,7% des réexportations. Les exportations domestiques résistent mieux à 4729 millions de roupies, l'Afrique du Sud restant notre premier marché. Des nouveaux chiffres qui interviennent après le débat parlementaire sur les 166 milliards de roupies de déficit combiné des caisses de retraite estimé à plus de 20% du PIB.
0: Et Maurice vit-elle au-dessus de ses moyens? C'est l'avis de l'économiste Eric Ning qui tire la sonnette d'alarme. Le pays fait face à un déficit jumeau, c'est-à-dire que l'État dépense trop et que l'île importe deux fois plus qu'elle n'exporte. Un constat d'autant plus inquiétant que l'agence CareEdge classe déjà Maurice parmi les économies les plus vulnérables en cas de choc pétrolier à cause de notre dépendance totale au carburant. Le déficit budgétaire est projeté autour de 4% du PIB l'an prochain, mais tout dépendra, dit-il, des hypothèses économiques retenues. Pour Eric Ning, il est urgent de serrer la vis tant dans le public que dans le privé. On l'écoute au micro de Shailene Irbun.
3: Un déficit jumeau, c'est-à-dire qu'il est à la fois un déficit intérieur et un déficit extérieur. Déficit intérieur, c'est ça le déficit budgétaire, c'est-à-dire les dépenses publiques moins les revenus du gouvernement. Et nous avons un déficit extérieur, ce que nous appelons le déficit commercial. Le déficit commercial continue de s'accroître pour le pays, c'est-à-dire que nous importons en fait deux fois plus que nous exportons. Alors, le déficit combiné intérieur et extérieur fait que la roupie mauricienne reste vulnérable à des fluctuations. Donc, le tout, il faut savoir maîtriser les dépenses de consommation de la part du gouvernement, mais aussi de la part de la population, et maîtriser les dépenses d'investissement. Et évidemment, ça peut impacter la croissance économique, mais il faut que la population consomme moins de produits importés et plus de produits locaux.

0: Centre Nelson Mandela pour la culture africaine a commémoré hier la journée internationale Nelson Mandela à son siège à la Tour Kenik. La première ministre adjointe et ministre de l'égalité des genres, Ariane Navarre-Marie, a rendu hommage aux valeurs défendues par l'ancien président sud-africain. Elle a notamment évoqué la justice, la dignité et la solidarité. La ministre a également replongé dans ses souvenirs en revenant sur la visite de Nelson Mandela à l'Assemblée nationale le 12 septembre 1998. À l'époque, elle siégeait sur les bancs de l'opposition. Écoutez la ministre Ariane Navarre-Marie.
1: Regardez Nelson Mandela entrer dans notre hémicycle, c'était voir l'histoire marcher sous nos yeux. C'était voir la résilience faite homme. En l'écoutant prendre la parole, ce n'est pas le leader d'un parti ou le président d'un État voisin que j'entendais. C'était la voix de la constance. La voix d'un homme qui avait passé 27 ans derrière les barreaux, sans jamais laisser les murs de sa cellule emprisonner son esprit, ni briser son idéal de justice. Sa lutte n'était pas une question de pouvoir, c'était un combat sacré pour la dignité humaine.
0: Le directeur du Centre Nelson Mandela pour la culture africaine, Stéphane Kargou, a rappelé que l'institution a été baptisée du nom de Nelson Mandela en 1998. Il a souligné que les œuvres d'art exposées au sein du centre contribuent à perpétuer les valeurs de Madiba. Nous l'écoutons.
2: Mandela, tu rappelles nous, tu rappelles les Mauriciens que l'Afrique n'est pas un continent ou une zone géographique. Nous, l'histoire porte Asie. Nous, responsabilité, porte assez. Et que nous, l'avenir, porte assez. Les tiens avec nous pour embrasser la richesse de nos patrimoines africains pendant qu'ils nous célébrent la diversité qui définit nos républiques.
0: La journée internationale Nelson Mandela est célébrée chaque année le 18 juillet. Cette date marque l'anniversaire du premier président démocratiquement élu d'Afrique du Sud. Une voix bien connue des auditeurs mauriciens quitte les ondes. Après plus de 20 ans passés à Radio One, Finlay Salès prend sa retraite. Le journaliste a présenté ce week-end ses dernières émissions Dimanche Culture et Polémique, tournant ainsi une page de la radio privée mauricienne. Tout au long de sa carrière, Finlay Salès s'est distingué par son style particulier, par son engagement professionnel et par sa farouche détermination à régler les problèmes des Mauriciens, notamment dans Enquête en direct qu'il a commencé à animer dès 2002 aux côtés de Marie-Michel Etienne. Son départ marque la fin d'un parcours qui aura accompagné de nombreux auditeurs. Écoutez Finlay Salès au micro de Nijman Arainaredi.
3: Et là, il y a une équipe magnifique, une dream team. Je suis devenu directeur de Radio One. Ensuite, j'ai arrêté. J'ai été au placard pendant quelques temps. On a refait appel à moi. Et je suis redevenu rédacteur en chef. Quant à ma retraite, pourquoi j'ai arrêté? Parce qu'on a créé des conditions favorables pour que je parte, ou défavorables. C'est tout dépend de quel côté de la barrière on voit tout ça.
0: Le nouveau Premier ministre britannique Andy Burnham annonce sa première mesure en faveur du pouvoir d'achat. La TVA sur l'électricité des ménages sera supprimée l'hiver prochain. Une décision dévoilée ce mardi au lendemain de sa prise de fonction. Le chef du gouvernement affirme vouloir, je cite, « donner aux Britanniques un peu de répit ». Ce qui nous amène à la fin de ce journal. Merci de l'avoir suivi. Merci à Tavni à la réalisation et Avi à la technique. Dans quelques instants, retrouvez Vikash Bagirati pour l'actualité sportive.
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5: 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Une véritable marée humaine dans les artères de Madrid pour saluer le retour des nouveaux champions du monde. Selon les médias espagnols, la Rora a été acclamée par plus d'un million de supporters. Les joueurs ont paradé dans la capitale à bord d'un bus à Impérial après avoir été reçus au palais de la Zarzuela et au siège du gouvernement. Une liesse populaire a donc envahi les rues bondées de Madrid et justement après son sacre à la Coupe du Monde, le deuxième de son histoire, l'Espagne reprend la tête du classement mondial de la FIFA, place qu'occupait l'Argentine depuis le mois d'avril. La France reste sur le podium malgré son revers dans le match de classement face à l'Angleterre. L'Angleterre qui est quatrième, le Brésil est cinquième devant le Maroc et le Portugal a perdu deux places. Ensuite, on retrouve

0: la Belgique et les Pays-Bas, vainqueurs pour la première fois depuis 40 ans d'un match à élimination directe en Coupe du Monde face à l'Équateur. C'était en 16e de finale. Le Mexique a gagné 4 places pour être 10e, repoussant ainsi l'Allemagne à la 12e place. Pour son premier mondial depuis 28 ans, la Norvège a réalisé un énorme bond de 12 places au classement FIFA en atteignant le 19e rang mondial, une place qu'il n'avait plus occupée depuis 2011. La Tunisie a perdu 12 places pour être maintenant 57e, sinon Maurice occupe le 178e rang. Pour revenir à la finale de dimanche, la FIFA a ouvert hier une enquête sur le comportement de Leandro Paredes après le coup de sifflet final. Le milieu de terrain argentin a donné quelques coups à des joueurs espagnols qui fêtaient leur victoire sur le terrain. Il nous revient qu'un commissaire disciplinaire a été chargé d'enquêter sur d'éventuelles violations du code de discipline. La Fédération royale belge de football se sépare de Rudy Garcia, qui dirigeait depuis février 2025 la sélection belge. Il quittera son poste à la fin du mois de juillet. Pour rappel, la Belgique a atteint les quarts de finale de la Coupe du Monde où elle a été éliminée par l'Espagne. La Fédération italienne de football, de son côté, tente de convaincre Pep Guardiola de prendre les rênes de la Squadra Azzurra. Selon les informations de Sky Italia, le technicien espagnol, libre depuis son départ de Manchester City, a rencontré Paolo Maldini et Leonardo le week-end dernier. Les deux nouveaux dirigeants de la FIGC veulent tout faire pour le convaincre. Et puis, comme vous le savez, le joueur anglais Kevin Keegan est décédé d'un cancer hier à l'âge de 75 ans. Il est l'un des meilleurs footballeurs des années 1970, double ballon d'or et vainqueur de la Ligue des Champions avec Liverpool. Celui qu'on surnommait Mighty Mouse a ensuite été un entraîneur adulé à Newcastle avant d'intégrer l'équipe d'Angleterre en 1999 et 2000. Et puis en cyclisme, Tour de France, le coureur belge Remco Evenepoel a remporté la 15e étape hier. Il s'est imposé au sommet du plateau de Solaison en devançant le maillot jaune Tadej Pogacar et Isaac Del Toro. Ce 15e acte a été marqué par la chute de Jonas Vingegaard dans un rond-point à une vingtaine de kilomètres de l'arrivée. Le Danois s'est fracturé la clavicule et a ainsi été contraint de se retirer de la compétition. La 3e semaine du Tour débute donc cet après-midi par un contre-la-montre individuel long de 26 kilomètres entre Évian-les-Bains et Thonon-les-Bains. Ben, ce qui nous amène à la fin de ce journal des sports de la mi-journée. Merci beaucoup pour votre attention. Très bon début d'après-midi à toutes et à tous.
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midi passé de 15 minutes, je vous donne la lecture des avis d'obsèques. On nous prie d'annoncer le décès de Monsieur Akyu Tan Sakyuk. Le décès de Monsieur Akyu Tan Sakyuk, aussi connu sous le nom de Akyu, habitant au numéro 7 à la rue Castafiore à Beaubassin, âgé de 77 ans. Le convoi sortira de Kitlock à Bell Village aujourd'hui à 13h30 pour se rendre à la basilique de Sainte-Hélène à Curepipe et de là à l'incinérateur d'Allée-Briand. Le décès de Madame Marie-Claudette Boulle. Le décès de Madame Marie-Claudette Boulle, née petite, aussi connue sous le nom de ma tante Claudette, âgée de 61 ans. Le convoi sortira de chez son époux, Monsieur Roger Boulle, à Caen-Taurobe, à Trou-de-Douce, aujourd'hui à 14h, pour se rendre dans l'église Notre-Dame du Bon Secours à Trou-de-Douce et de là au cimetière de Trou-de-Douce. Le décès de Monsieur Luc Fernand Moutou. Le décès de Monsieur Luc Fernand Moutou, aussi connu sous le nom de Luc, âgé de 82 ans. Le convoi sortira de son domicile à la rue Mosque à Plaine-Magnan, aujourd'hui à 14h30, pour se rendre en l'église de Saint-Patrice à Plaine-Magnan et de là à l'incinérateur de Plaine-Magnan. On nous prie d'annoncer le décès de Madame Marie-Margaret Violetta Mirella Gabriel. Le décès de Madame Marie-Margaret

Violetta Mirella Gabrielle, née Cucineri, aussi connue sous le nom de Fifi, ex-employée de King Square à Port-Louis, âgée de 70 ans. Le convoi sortira de sa résidence au B numéro 43, grille NHDC à la Tour Kenick, aujourd'hui à 15h, pour se rendre au cimetière de Saint-Pierre. Le décès de Monsieur Jean-Ralph Édouard. Le décès de Monsieur Jean-Ralph Édouard, aussi connu sous le nom de Ralph, âgé de 55 ans. Le convoi sortira de son domicile au M numéro 3, NHDC à Glen Park Vacquois, aujourd'hui à 15h, pour se rendre dans l'église Notre-Dame de la Visitation et de là au cimetière de Bigara. Le décès de Monsieur Jacques Marise. Le décès de Monsieur Jacques Marise, aussi connu sous le nom de Jacques, âgé de 66 ans. Le convoi sortira de la chapelle en Dante de Mourat à Petite Rivière demain mercredi à 11h pour se rendre au cimetière de Gébert-les-Salines. Et on nous prie d'annoncer le décès de Madame Chin Lin Moy Li Chok Kang. Le décès de Madame Chin Lin Moy Li Chok Kang, née Li King Klung, aussi connue sous le nom de Aline, âgée de 84 ans. Le convoi sortira de la chapelle ardente de Mourat à Petite Rivière demain mercredi à 14h30 pour se rendre dans l'église d'Immaculée Conception à Port-Louis et de là au cimetière de Les Salines. À toutes ces familles endeuillées, la MBC présente ses plus vives sympathies. C'est parti avec les nouvelles du temps pour vous sur RMA ainsi que AMA. Et on démarre avec la situation générale pour Maurice. Un courant d'air léger circule sur notre région. Et les prévisions pour les prochaines 24 heures, des développements nuageux sont attendus cet après-midi au sud-ouest, au sud ainsi que sur le plateau central. Et ailleurs, du beau temps est prévu. La température maximale sera supérieure à la moyenne par environ 2 degrés et sera entre 23 et 25 degrés sur le plateau central et entre 27 et 29 degrés dans les régions côtières. Il fera essentiellement beau durant la nuit ainsi que demain matin avec une température minimale qui sera entre 14 et 16 degrés sur le plateau central et entre 18 et 20 degrés dans les régions côtières. Le vent soufflera de l'est nord-est à environ 15 km par heure, devenant variable durant la nuit. La mer agitée au-delà des récifs avec des houles du sud-ouest de l'ordre de 2 mètres. Les marées hautes cet après-midi 17h26 et demain après-midi à 17h47. Les marées basses aujourd'hui 11h39 et demain matin 1h47. Le coucher de soleil prévu à 17h48. Quant au lever du soleil demain matin, ça va être à 6h44. Les nouvelles du temps pour Rodrigue, la situation générale. Des nuages associés à une ligne d'instabilité venant du nord-est influencent le temps local. Quant aux prévisions pour les prochaines 24 heures, nuageux cet après-midi avec des averses par moment. La maximale sera entre 25 et 27 degrés. Et les averses persisteront durant la nuit et demain matin et seront parfois modérées avec des poches de brouillard attendues sur les hauteurs. La température minimale sera entre 20 et 22 degrés et le vent soufflera du secteur est de 25 km par heure avec des pointes de 50 km par heure sous les averses. La mer agitée au-delà des récifs avec des houles du sud-ouest de l'ordre de 2 mètres. La pluviométrie durant les dernières 24 heures, pointe canon 1,8 mm et patate théophile 1,2 mm. Les marées hautes cet après-midi 17h04 et demain matin à 5h22, les marées basses ce soir 23h41 et demain matin à 11h25. Le coucher de soleil prévu à 17h26, quant au lever du soleil demain matin sur l'île Rodrigue, ça va être à 6h20. Bulletin PCA pour Rodrigue, les temps dans la mer pour prochaine 24h. Les ciels pour couverts avec ban la pli des temps en temps, à soi ban la pli capave gros parfois, et divant pour souffler des piscettes à l'est 20. Kilomètres par air avec bonne pointe, 50 km par air pendant la pli. Lagon et Andéo brisant la mer praticable et Naban Laoul depuis sud-ouest, Stello, Dédémet, Andéo brisant. Ban marée haute, zodi tantôt 5h04 et dix mécra matin 5h22. Ban marée bas, zodi à soi 11h41 et dix mécra matin 11h25. On termine avec les nouvelles pour Saint-Brandon. La situation

0: façon générale, des nuages associés à une ligne d'instabilité venant de l'Est influencent le temps local. Et les prévisions pour les prochaines 24 heures, nuageux cet après-midi et durant la nuit avec des averses par moment qui pourraient être temporairement modérées. Le ciel s'éclaircira graduellement demain matin. La maximale sera d'environ 26 degrés et la minimale d'environ 22 degrés. Le vent soufflera du secteur S à environ 25 km par heure avec des rafales sous les averses. La mer agitée avec des houles du sud-ouest de l'ordre de 2 mètres. Les marées hautes cet après-midi 17h42 et demain matin 11h28. Les marées basses aujourd'hui 11h42 et demain matin à 1h28. Le coucher de soleil prévu à 17h46. Quant au lever du soleil demain matin sur Sabrandon, ça va être à 6h30. Et voilà, chers auditeurs, c'était les nouvelles du temps pour vous sur RM1 ainsi que AM1.
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0: Il est exactement midi passé de 23 minutes. Vous êtes bien sur RME avec Nikita. Quel bonheur absolu de vous retrouver pour ouvrir ensemble les portes de votre grand voyage musical du jour autour du monde. Alors ce mardi, j'espère que votre journée se passe à merveille, que vous soyez en pause déjeuner, sur la route ou au bureau avec radio à fond, voilà, pour vous accompagner. Je vous envoie les plus belles vibrations pour cette mi-journée, chers auditeurs. D'ailleurs, mon seul objectif aujourd'hui, c'est de vous faire oublier le stress du quotidien, vous faire voyager sans quitter votre fauteuil. On va traverser les continents, faire vibrer vos oreilles, vos haut-parleurs et s'offrir le meilleur de la musique d'ici. Et d'ailleurs, installez-vous confortablement, je vous propose de démarrer avec cette magnifique collab entre Angélique Kidjo, cette belle artiste qui représente bien l'Afrique, aux côtés des Kids United qui nous chantent Mama Africa. Et on y va.

0: s'en va du côté de l'Italie pour la suite pour retrouver un duo ultra frais et passionné, la révélation Oli qui s'associe à la talentueuse chanteuse Angelina Mango pour un hymne pop rock transalpin, moderne même. Laissez-vous charmer, chers auditeurs, par Oli aux côtés d'Angelina avec Perdu comme Noi. Et juste après, direction la France, une petite parenthèse de douceur et de poésie en langue française avec le titre Heureux. On y va.
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Nous prenons la direction du Royaume-Uni pour la suite avec Flory, exactement l'Angleterre, la chanteuse Flory, qui est chanteuse, batteuse et auteure, compositrice, avec son titre Seychelles. Juste après, le Mali avec Fatoumata Diawara, qui nous ouvre une page d'une intensité, on va dire, immense. Et en troisième lieu, Morikanté de la Guinée avec son titre Banquero. On y va.

Nous mettons le cap sur le Brésil pour la suite et la ferveur de Salvador de Bahia avec un morceau propulsé par les percussions traditionnelles lourdes et un groove afro-brésilien bien ensoleillé qui va vous faire bouger les épaules, chers auditeurs. Laissez-vous emporter par Monica Pereira avec son Tacono Muetambor, laissez battre les tambours. Et juste après, direction le Québec pour retrouver l'une des voix les plus captivantes et sensuelles de la pop soul actuelle. Je vous parle de Charlotte Cardin avec The Way We Touch et on y va. 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
1: Je vous propose pour la suite un moment d'apaisement absolu de pure nostalgie. Accompagné de son ukulélé, le géant d'Hawaï réinvente ce chef-d'œuvre mondial que vous connaissez, c'est sûr, avec une tendresse, une petite poésie universelle qui touche droit au cœur. Je vous propose de fermer les yeux. Voici l'immortel Ease avec sa version de What a Wonderful World. Et juste après, vous allez retrouver Naika avec Rachel.

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5: Et oui, c'est la suite d'Autour du Monde. Nous démarrons notre deuxième heure. Vous êtes bien sûr RM1 avec Nikita. Bonheur pour moi d'ailleurs de vous retrouver pour cette deuxième partie. J'espère que votre pause déjeuner s'est bien déroulée, sous les meilleurs auspices même. Bah, cet après-midi, pour ouvrir une nouvelle fois cette deuxième heure, une nouvelle évasion, j'ai envie d'apporter un peu de sagesse et d'apaisement à votre journée, chers auditeurs. Et pour cela, direction la Chine avec un magnifique proverbe chinois qui dit « Le bonheur ne se trouve pas au sommet de la montagne, mais dans la façon de l'agrandir. » Une belle pensée pour nous rappeler de ralentir, de savourer l'instant présent et d'apprécier chaque petit moment de notre journée. Il n'y a pas de meilleure façon de savourer cet instant présent, que de plonger dans une œuvre de raffinement absolu. Nous allons retrouver pour la suite le Chinese Musical Ensemble pour une immersion totale au cœur de la musique traditionnelle asiatique. Un morceau contemplatif, poétique et grandiose où les instruments millénaires dialoguent avec une grâce infinie. Respirez profondément, détendez-vous. Voici The Harmony of Heaven and Earth. Le plus beau des voyages continue. Vous êtes bien sûr.

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ce boys band qu'on a tant aimé des années 90, c'est Backstreet Boys avec I Want It That Away. Elle est direction l'Inde exactement avec Asakuda et son titre Butterscotch. Et oui, on va du côté exactement le sud de l'Inde pour découvrir ce phénomène de la pop tamoule exactement. Et juste après, direction la Colombie avec Carlos Vive aux côtés de Sébastien Yatra.

Allez, pour la suite, nous allons ouvrir une page sacrée de la musique des Caraïbes en mettant le cap sur la Martinique. On retrouve un groupe de légendes qui a fait danser des générations.

entière avec une section de cuivre rutilante et une ripe chaloupée irrésistible, une pioche d'œuf d'ailleurs. Voici l'immense groupe La Perfecta et leur classique La Divinité. Et juste après, un petit saut dans la playlist des Gypsy Kings, cette vibe gitane bamboléo. Et en troisième lieu, de la K-pop, oui, soda pop, des Saja Boys. Ils vont proposer une bonne énergie pop venue directement du Corée du Sud.

deux artistes français qui unissent leur voix, justement, ce superbe flow de soprano aux côtés de la guitare de Kenji, ça a donné Nomemi Rasmus. Allez, restez bien avec moi, on arrive presque vers la fin, mais pas encore. Je propose, on va s'offrir une petite traversée de grand espace américain avec une collaboration rock-folk absolument grandiose. La voix rocailleuse et poignante de Zach Bryan qui rencontre les guitares mythiques des Kings of Leon pour un morceau d'une intensité brute. Montez le son, chers auditeurs. Zach Bryan aux côtés de Kings of Leon avec Bovary.

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2: Direction l'Égypte pour la suite avec Chérine qui le chante, elle, Kamas. Et juste après, l'Ouganda avec une pure vague de bonheur et de joie avec les Masaka Kids avec leur titre « Toi, Galé ».

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1: Très bon après-midi à tous, il est 14h.

Mai Smith avec son titre Gold, 14 passé de 7 minutes. Plaisir en tout cas de vous accueillir pour Track and Tale. Ça a déjà le 21 juillet. Fait un petit peu chaud en ce moment à l'île Maurice. Hein. Ça faisait chaud un petit peu ce matin en tout cas. Oui. Et j'espère que vous passez un bon moment où que vous soyez comme d'habitude à nous écouter à la maison, en route ou au boulot. En tout cas, bon courage à vous. Oui, ce n'est que le début de la semaine, mais courage, ça va passer vite, comme d'habitude, vous allez voir, on sera rapidement jeudi, puis ce sera vendredi. Donc voilà, en tout cas, très très bon courage, même pour ceux qui sont à la maison, peut-être en train de faire le nettoyage, en train de préparer le dîner, peu importe ce que vous êtes en train de faire. En tout cas, nous, c'est toujours un plaisir de vous accueillir et surtout de vous partager de la bonne musique. C'est très important, moi, je trouve, peu importe ce qu'on est en train de faire, écouter de la bonne musique, eh bien, ça donne un boost. En tout cas, moi, ça me donne du boost, que je sois à la gym, que je sois à la maison, que je suis en train de cuisiner. De la bonne musique, ça aide toujours. En tout cas, nous, on est là pour ça, bien sûr. Et là, on va y aller pour un petit Elton John avec un très beau titre des années 1970. Elle a d'ailleurs été reprise par pas mal d'artistes dans les années 2000, mais bien sûr, la version originale reste la meilleure. Voici The Tiny Dancer.

Originaire de New York, Indeep est un groupe de disco funk créé au début des années 80 avec Regan Maglore et Rosemary Ramsey au chant ainsi que Michael Cleveland. Eh bien, Indeep est à l'origine du tube, bien sûr, que vous venez d'écouter. Last Night, DJ Save My Life. Né au début des années 80, eh bien, Indeep se forme avec l'initiative de Michael Cleveland, à la fois auteur-compositeur qui a commencé dans la musique en tant que violoniste. Il fait la rencontre de Rosemary Ramsey ainsi que de l'actrice et chanteuse Regan Maglore, connue aussi sous le nom de Reggie. Et en 1982, eh bien, Indeep sort le titre Last Night DJ Save My Life du label Sound of New York. La chanson monte très vite dans les charts telle qu'elle devient numéro 2 au Club Single Charts et 13e au UK Single Charts. Allez, on va y aller pour Casey and the Sunshine Band. En voici I'm Your Boogeyman.

Casey and the Sunshine Band, I'm your boogeyman, 14h passé de 27 minutes. Allez, c'est parti pour notre rubrique, l'artiste du jour. Alors, de qui est-ce qu'on va parler aujourd'hui? Eh bien, on va parler des Commodores, formation musicale américaine fondée à la fin des années 1960. Ce groupe propose des chansons aux sonorités funk et soul caractéristiques des décennies de 1970 et 1980. Avec ses débuts, The Commodores était composé de Lionel Richie, bien sûr, ça c'était avant sa carrière solo, et de Thomas McClure, William King, Melon Williams, Walter Orange et de Ronald LaPrade. Jusqu'à son départ du groupe, Lionel Richie a été le chanteur et leader de la formation. L'histoire du groupe The Commodores a commencé en 1968 en Alabama, ou plus précisément au sein de l'université de Tuskegee. Et cet endroit, des jeunes hommes passionnés de musique se rencontrent et concoctent un projet ensemble. Et c'est ainsi que se crée The Commodores. Cette appellation ne fait pas référence à quelque chose ou à quelqu'un en particulier, et les membres de la formation l'ont sélectionné sans trop y penser dans un dictionnaire. Six musiciens en herbe allient alors leur savoir-faire et leur talent. Lionel Richie, qui a vu le jour en 1949 dans l'état d'Alabama, est au micro et au piano et au saxophone, et Thomas McClary, né en 1950 et originaire de la Floride, tout comme le trompettiste William King, et à la guitare, et Melon Williams, né en 1948 et quant à lui au clavier. Et Ronald, qui a vu le jour en 1946, est également originaire d'Alabama et à la basse, tandis que Walter Orange, qui est natif de la Floride et à la batterie, est occasionnellement au micro. Quatre ans après le projet de former un groupe, Commodores décroche un contrat auprès de la maison de disques Motown. Il s'agit du label des Jackson 5 qui cartonnait à l'époque. Commodores est d'ailleurs sélectionné pour réaliser la première partie du mythique au cours des concerts donnés dans différents pays d'Europe, et la bande à Lionel Richie dévoile son premier single, Magic Machine Gun, rapidement suivi d'un autre titre qui atteindra la première place des charts, Slippery When Wet. Et après une première sortie du single de Commodores, enchaîne les albums. Le premier de la liste, Machine Gun, qui est dévoilé en 1974, et un an après, le public découvre Moving On, et par la suite, le groupe sortira pratiquement un album tous les ans. Et The Commodores fait apparaître respectivement Hot on the Tracks, Midnight Magic et Heroes en 1976, 1979 et 1980. Et en 1981, eh bien, le chanteur principal de la formation, Lionel Richie, marie sa voix à celle de Diana Ross sur la très belle chanson que vous connaissez, Endless Love. Et ce titre ayant rencontré un succès planétaire, eh bien, Lionel Richie profite de sa toute nouvelle notoriété pour se lancer dans une carrière solo, et laissant ainsi tomber The Commodores un an après la sortie de la chanson. Donc voilà un petit peu sur The Commodores. À ne pas oublier que, bien sûr, le chanteur principal et le leader, eh bien, c'était Lionel Richie avant sa carrière solo. Donc voilà, c'est un peu ça, votre émission Track and Tales. Hein, on apprend des choses, peut-être que vous ne saviez pas, sur vos artistes et vos groupes préférés. Donc voilà, on va y aller pour The Commodores. Voici le titre Easy.

Je sais pas pour vous, mais en tout cas, je l'adore cette chanson, hein, La Corrida. Chanson écrite et interprétée par Francis Cabrel, issue de son album Samedi Soir sur la Terre. Et c'est sorti en 1994. Voilà. Là, on va y aller pour un petit Gary Moore, hein, le roi du blues, avec son album After Hours. Voici Since I Met You, Baby.

Groupe mythique de rock des années 80, AC/DC avec Back in Black à l'instant pour vous sur RM1. Là, on va y aller avec une très belle chanson de Creed, mais c'est une reprise des Boys Avenue. Les Boys Avenue, c'est un groupe américain qui a fait pas mal de reprises. C'est des artistes très populaires d'ailleurs, et ils font de très belles reprises d'ailleurs. Et cette chanson, With Arms Wide Open, eh bien, c'est une chanson du groupe Creed. Et le chanteur l'a écrite pour son fils, le jour qu'il est né. Justement, voilà le titre, With Arms Wide Open, je t'accueille les bras ouverts. Et ça, c'est repris par Boys Avenue. En tout cas, très bonne écoute à vous. N'oubliez pas votre point info de 15h.

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1: Très bon après-midi à tous, il est 15h.

0: Et c'est Chobnise Ouzi Arouaï Dali qu'on va retrouver pour le point info de 15h. Très bon après-midi à vous, Chobnise.
1: Bon après-midi Elodie, bon après-midi à tous. Le projet d'autoroute M4 reste une priorité pour le gouvernement, même s'il sera examiné par le comité chargé de revoir les grands projets d'investissement public au Parlement. Ce matin, le Premier ministre, le docteur Navin Ramgoolam, a indiqué que cette autoroute de près de 30 km reliera Bel Air à Forbach afin d'améliorer la circulation entre l'Est, le Centre et le Nord. Le projet est prêt sur le plan technique et son financement est déjà assuré par l'Inde. Le tracé a également été revu pour préserver les zones sensibles de Ferney. Entre janvier 2021 et le 15 juillet 2026, la police a recensé 731 crimes impliquant des armes blanches. Lors des PMQT, le Premier ministre, le docteur Navin Ramgoolam, a indiqué que ces affaires ont fait 697 blessés et 40 morts en 5 ans. Il a rappelé que ces armes sont déjà encadrées par la loi avec des peines pouvant aller jusqu'à 10 ans de prison, tout en soulignant que la police poursuit ses opérations dans les régions à risque. Le recrutement de travailleurs étrangers dans le secteur agricole est actuellement à l'étude. Le ministère du Travail collabore avec celui de l'agro-industrie sur ce dossier. Au Parlement ce matin, le ministre du Travail Reza Houtim a précisé que les petits planteurs, notamment dans les secteurs de la canne et du thé, ont surtout besoin de travailleurs saisonniers. Il a aussi rappelé qu'une réunion tripartite avec les syndicats s'est tenue en mars dernier sur cette question. Trafic illicite, pêche illégale, pollution marine, les menaces en mer ne connaissent pas de frontières et exigent une coopération renforcée. Et c'est dans ce contexte que Maurice accueille du 21 au 24 juillet l'EU Maritime Security Week, organisé par la Commission de l'Océan Indien en partenariat avec l'Union européenne. Cet événement réunit à part lui les États de la région et plusieurs organisations internationales pour renforcer la sécurité maritime. Et à l'étranger, près de 1000 incendies sont actuellement actifs au Canada. Face à l'ampleur de la situation, les autorités sont contraintes de prioriser leurs interventions. Dans plusieurs régions difficiles d'accès, certains feux sont laissés à brûler afin de concentrer les moyens sur les incendies qui menacent les populations et les infrastructures. Et voilà, une nouvelle qui nous amène vers la fin de ce point info. Madame, monsieur, merci de l'avoir suivi. Je vous retrouve à 16h30 pour le Grand Journal de la rédaction radio.
0: Merci à vous, Chobnise, et à tout à l'heure sur RM1.

15 heures passées dans cette minute. Hein, c'est signé Vocure, Close to Me. En tout cas, plaisir hein, pour ceux qui viennent de nous rejoindre. Vous êtes dans Track and Taste ici jusqu'à 16 heures. Continuez bien sûr avec des infos sur vos artistes préférés comme d'habitude. Bah oui, aujourd'hui, bah, dans notre rubrique, on a parlé de The Commodores. Groupe, bien sûr, qui a été dirigé par Lionel Richie avant sa carrière solo. Et la chanson que vous allez écouter ben, juste là, c'est Knocking on Heaven's Door. Et la chanson, ben, la version originale, ben, elle a été écrite et composée par The One and Only

Bob Dylan pour le soundtrack du film Pat Garrett and Billy the Kid. C'était en 1973 et le single est sorti 2 mois après la première du film et est devenu un hit mondial et a atteint la 10e place dans plusieurs pays. Et bien sûr, elle a été reprise par pas mal d'autres artistes parce que c'est une très belle chanson d'ailleurs. Elle a été reprise par Eric Clapton, elle a été reprise par les Guns N' Roses, elle a été reprise par Randy Crawford, entre autres. Allez, aujourd'hui, je vous propose la version des Guns N' Roses. Voici Knocking on Heaven's Door.

C'est signé Alanis Morissette, chanteuse et écrivaine canadienne. Elle est considérée comme étant the queen of alt rock et elle est devenue célèbre dans les années 1990. Elle est aussi reconnue pour sa voix mezzo-soprano et elle aurait vendu plus de 60 millions de disques à travers le monde. Elle a également reçu un Brit Award, un Grammy Award, plutôt 7 Grammy Awards et 14 Juno Awards. Et elle a également été nommée pour les Golden Globe Awards et Tony Awards. Et voilà, elle a également eu son Songwriters Hall of Fame et le Canada Walk of Fame. C'était en 2005 et en 2026, plus précisément. La chanson s'appelle Thank You. On va y aller pour un petit Stevie Wonder. Voici son titre, Freak.

Aerosmith avec Crying. Là, on va y aller pour The Stranger, qui est le 5e album studio de Billy Joel, sorti le 29 septembre 1977 chez Columbia Records. Après le succès de Piano Man en 1973, Billy Joel rencontre par la suite des ventes décevantes avec ses albums suivants, mais c'est avec The Stranger qu'il va rencontrer son plus grand succès, notamment avec le titre Just the Way You Are, écrit comme un cadeau d'anniversaire pour sa première épouse, Elizabeth Weber, qui devient un tube aux États-Unis et récompensé d'un Grammy Awards de la chanson de l'année en 1978 d'autres

D'autres titres furent sortis en single comme Moving Out, Anthony Song, Only the Good Die Young, She's Always a Woman et The Stranger. Donc voilà, allez, on va y aller pour cette très belle chanson. Hein. L'album s'appelle The Stranger, mais également

Wonderwall, bien sûr, en titre sorti en 1995 sur l'album What's a Story Morning Glory d'Oasis, bien sûr, qui est d'ailleurs devenu l'un des plus grands classiques de ce groupe. Une chanson écrite par Noel Gallagher. Voilà, donc Wonderwall en instant sur votre radio, tout en espérant que tout va bien chez vous, à la maison, tranquille. Vous écoutez la radio, de la bonne musique, vous accompagne en cette fin de journée, les amis. Quel plaisir d'être là. Chaque après-midi, de vous accompagner 16h, 18h pour le meilleur de la musique, évidemment. Si vous êtes encore au travail, courage. Courage à vous, ça va bientôt finir votre journée en ce mardi. Ça va vite, hein, en plus. Bah ouais, en plus, il n'y a plus de rencontres de Coupe du Monde. Ça nous manque un peu quand même, hein, les rencontres de 23h, de 1h du matin, de 3h, de 5h du mat. C'est vrai que ça nous manque, en tout cas. C'est fini, la Coupe du Monde. En ce mardi 21 juillet, si vous vous prénommez Victor, c'est votre jour aujourd'hui. Victor, bonne fête. Et on accueille Big Frankie et son tout dernier. Il s'appelle Thibaut Grèce. C'est juste après Lady Gaga et Ed Sheeran. Bienvenue sur votre radio.

Le meilleur d'Indochine en l'instant, le chant des signes sur votre radio à 16h24. Bienvenue sur Aramant. Merci encore de nous recevoir chez vous en ce mardi après-midi. À venir Death Street, le duo Vita, Julien Doré, les infos de 16h30.

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1: Bienvenue sur votre radio, il est 16h30. Et c'est le journal, Chamnés, Ozir, Wahid Ali. Bon après-midi.
2: Bon après-midi, Alvis. Bon après-midi à tous.
1: Les titres.
2: Le ministre du Travail a répondu à la PNQ sur les travailleurs étrangers. Le recrutement des petits planteurs a été évoqué. Un amendement au Workers' Rights Act est annoncé. Le projet d'autoroute M4 a été évoqué au Parlement. Le gouvernement maintient ce projet parmi ses priorités. Le tracé a été revu pour préserver les zones sensibles de Ferney. Les crimes impliquant des armes blanches ont été évoqués au PMQT. Le Premier ministre a présenté les derniers chiffres. La police poursuit ses opérations dans les régions à risque. La FCC conclut un accord de coopération avec l'Arabie Saoudite. Les deux parties veulent renforcer leurs échanges. La coopération en matière d'enquête financière est prévue. Le Canada fait face à une importante vague d'incendies. Près de 1000 feux sont actuellement actifs. Les autorités doivent prioriser leurs interventions. Le recrutement de travailleurs étrangers a été au cœur de la private notice question du leader de l'opposition, Joe Legendre, ce mardi matin à l'Assemblée nationale. Pour en savoir plus, nous retrouvons en studio notre collègue Rajmila Sitamoni qui nous apporte plus de détails sur cette private notice question.
3: Effectivement, Chabniz, la question était adressée au ministre du Travail, Reza Otim. En réponse, le ministre a indiqué que son ministère est en train de dresser une liste de petits planteurs et de petits éleveurs. Ceux-ci pourront ensuite solliciter des travailleurs étrangers par l'intermédiaire de Labour Contractors. Reza Otim a également annoncé qu'un amendement au Workers' Rights Act permettra bientôt de reconnaître officiellement l'enregistrement des labor contractors. Écoutons le ministre du Travail, Reza Otim.
4: There is no prescribed format for the agreement between the labor contractor and the hirer, and therefore we don't have a template at the level of the ministry. However, the labor contractor must ensure that the hirer employer does not request the migrant worker to perform tasks which fall outside the scope of his job description and which requires qualification or skills other than those specified in his employment agreement.
3: Le projet d'autoroute M4 reste une priorité pour le gouvernement, même s'il sera examiné par le comité chargé de revoir les grands projets d'investissement public. À l'Assemblée nationale ce matin, le Premier ministre, le Dr Navin Ramgoolam, a indiqué que cette autoroute de près de 30 km reliera Bel Air au rond-point de Forbach afin d'améliorer la circulation entre l'Est, le Centre et le Nord. Le projet est prêt sur le plan technique, le financement est assuré par l'Inde et le tracé a été revu pour préserver les zones écologiquement sensibles de Ferney. Écoutons le Premier ministre, le Dr Navin Ramgoolam.
5: The feeling is that it will definitely benefit us, first of all for traffic congestion, first and secondly

0: indiqué que ces affaires ont fait 697 blessés et 40 morts en 5 ans. Il a rappelé que la fabrication, la vente et la possession de certaines armes offensives sont déjà encadrées par la loi avec des peines pouvant aller jusqu'à 10 ans de prison. La police poursuit également ses opérations dans les régions à risque. Écoutons le Premier ministre, le docteur Navin Ramgoolam.
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0: C'était tout pour cette tranche parlementaire. À vous, Chobniz.
2: Merci, Rajmila. La Financial Crimes Commission et l'Oversight and Anti-Corruption Authority d'Arabie Saoudite, la NAZAHA, ont signé ce mardi un protocole d'accord pour renforcer leur coopération dans la lutte contre la corruption et les crimes financiers. Cet accord prévoit notamment un échange d'informations, d'expertise et de bonnes pratiques ainsi que des formations conjointes pour les enquêteurs. Les deux institutions entendent aussi collaborer dans des domaines émergents comme les actifs virtuels, la cybersécurité et l'intelligence artificielle appliquée aux enquêtes financières. Mohamed Faris Kodour de la FCC est au micro d'Ajmal Moïtop.
3: Pour mener un combat efficient contre la corruption, nous ne pouvons pas dépendre de l'oban ressources qui nous a à Maurice. Nous dépendons aussi de l'oban coordination, l'oban coopération régionale, mais aussi internationale. Et dans cette optique-là, qui la FCC finit à le plaisir à Zodi, pour signer un Memorandum of Understanding, MOU, avec l'organisation qui est responsable pour combattre la corruption en Arabie Saoudite, ce qu'ils appellent la NAZAHA. Et ça, pour permettre un échange d'informations, d'intelligence, d'expertise, tout ce qui concerne le combat contre la corruption et aussi il est important de nous faire mention que ça a un lieu là pour établir un lien de communication entre une investigation qui concerne sa juridiction.
2: À l'occasion de la journée internationale Nelson Mandela, plusieurs ouvrages sur l'ancien président sud-africain ont été remis hier à la Mauritius Prison Service. Ils viendront enrichir le Nelson Mandela Reading Corner, aménagé à la prison de Beaubassin pour les femmes détenues. Selon le commissaire des prisons, Rachid Ali Bikun, cette initiative vise à promouvoir les valeurs de Nelson Mandela, notamment les droits humains, la dignité et la réinsertion en milieu carcéral.
4: Nous désignons plusieurs corners, mais ça dit point de plus pour les détenus. Il faut savoir que au niveau de la prison, de pouvoir point mettre, on peut assurer que tout garde-chum, que ce soit mâle ou femelle, ok, nous adhère au principe de ce que Nelson Mandela en particulier fin prêcher. Ok, human rights, c'est une bonne première considération qui nous gagne dans, pour assurer que les droits des détenus sont respectés.
2: Actualité à l'étranger, près de 1000 incendies sont actuellement actifs au Canada. Face à l'ampleur de la situation, les autorités sont contraintes de prioriser leurs interventions. Dans plusieurs régions difficiles d'accès, certains feux sont laissés à brûler afin de concentrer les moyens sur les incendies qui menacent la population et les infrastructures. Et voilà, nouvelle qui nous amène vers la fin de ce grand journal. Madame, Monsieur, merci de l'avoir suivi. Merci également à l'équipe technique et à la rédaction radio pour la réalisation de ce journal. Chers auditeurs, les nouvelles sportives dans quelques instants avec Ashley Sitana.
5: Merci, c'était le journal de Chabnizouzir.

0: Wade Ali à suivre effectivement le journal des sports.
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0: Le journal des sports, Ashley Citana, bon après-midi.
3: Bon après-midi, Elvis, et bon après-midi à tous. On est toujours dans la fièvre de la Coupe du Monde, même après la finale. Et justement, parlons des nouveaux champions du monde. L'Espagne est rentrée au pays hier avec le trophée mondial. Les champions ont d'abord été reçus par la famille royale et le Premier ministre avant la traditionnelle parade dans les rues de Madrid. Plus d'un million de supporters ont célébré leur héros dans une ambiance de fête. Et parlons maintenant des vice-champions du monde. Les Argentins ont été eux aussi chaleureusement accueillis dans la capitale de l'Argentine. Des milliers de supporters ont bravé la pluie et le froid pour saluer l'Albicéleste. Une délégation toutefois incomplète puisque Lionel Messi et Rodrigo De Paul ont directement rejoint leur club, l'Inter Miami, aux États-Unis. L'Argentin Leandro Paredes risque, lui, une lourde suspension après les incidents survenus à la fin de la finale perdue contre l'Espagne. La FIFA a ouvert une enquête disciplinaire sur la bagarre ayant éclaté au coup de sifflet final. Expulsé après avoir bousculé Eric Garcia et Gavi, Paredes encourt une suspension de moins 3 matchs, voire davantage, si les faits sont jugés comme une agression volontaire. L'enquête concerne également plusieurs membres de la délégation argentine. Cette Coupe du Monde 2026 restera également dans les annales. Première édition à 48 équipes, nouvelles règles, nouvelle formule. Le méga mondial promis par la FIFA a-t-il tenu toutes ses promesses? Quelques éléments de réponse avec nos consultants. Écoutons tour à tour Salim Bongali, Saoud Lal-Mohamed et Agnel Coulette des propos recueillis par Vikash Bagherati.
4: Outre l'arbitre somalien qui n'a pas pu entrer, rappelez-vous, dans cette Coupe du Monde, l'Iran qui n'a pas pu vivre aux États-Unis pendant la Coupe du Monde, qui était obligé de s'exiler au Mexique et de venir aux États-Unis juste pour jouer Balogun, évidemment, avec les États-Unis. On pourrait évoquer d'autres choses. Donc, il y a du bon et du mauvais.
5: Au-delà de cette victoire espagnole, comme Salim me fait expliquer, il y a plusieurs aléas pendant cette compétition. Donc, moi, ce qui m'a retenu, c'est que le football a toujours cette capacité de tout transcender. Et ce soir, quand nous payons sa finale-là, nous trouvons que le football espagnol, qui est un football qui véritablement est en matière de football, si nous là, c'est parce qu'il est en matière de football, et qui nous contente de bouger, et le bouger espagnol, il finit par tout transcender.
6: Je pense à passer aussi le message tout le temps, c'est cette confiance qu'on est dans la possession, et de travailler en équipe, et aussi cette relation entre les différents lignes. L'attaque, milieu et défense. Donc, l'Espagne peut montrer, nous, que le football peut évoluer.
3: On reste avec le football. Au chapitre du Mercato, le milieu français Manu Koné est très courtisé en Premier League. Manchester United est actuellement le club le plus avancé sur le dossier devant Arsenal et deux autres formations anglaises. Le Cadin, lui, est tout proche d'un retour au Paris Saint-Germain. Le club parisien a levé la clause de 10 millions d'euros du latéral d'Aston Villa. La visite médicale est attendue dans les prochaines heures avant la signature d'un contrat de 3 ans. Et enfin, Aston Villa recrute le Brésilien João Gomes pour 40 millions d'euros. Le milieu de Wolverhampton vient remplacer Youri Tielemans, transféré à Manchester United. Sur le plan local, football toujours, les finales du tournoi Grassroots Inter-École Primaire organisées par la Mauritius Football Association en collaboration avec le ministère de l'Éducation et se sont récemment tenues à Côte d'Or. Chez les garçons, la visitation Orsillé a décroché le titre, tandis que chez les filles. La victoire est revenue au Mount Government School. La phase préliminaire lancée en avril avait réuni près de 6 000 élèves environ, issus d'environ de 30

0: 300 écoles primaires à travers le pays. Et cyclisme, pour terminer avec le Tour de France, après la journée de repos, place ce mardi à la 16e étape. Les coureurs disputent en ce moment un contre-la-montre individuel de 26,1 km entre Évian-les-Bains et Thonon-les-Bains. Le premier coureur s'était lancé à 15h. Fin de ce journal des sports, merci de l'avoir suivi. Vous allez retrouver Elvis pour la suite.
1: Merci Ashley pour ce journal des sports.
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1: Merci encore de nous écouter en ce 21 juillet. Si c'est votre anniversaire, joyeux anniversaire à vous. Aujourd'hui, c'est aussi l'anniversaire de Charlotte Gainsbourg. Vous vous rappelez bien sûr de Charlotte Gainsbourg, fille de Serge et de Jean Birkin. Actrice aussi, hein, donc elle a joué dans pas mal de films, Les Frontés, etc. Et puis voilà, donc. Et aujourd'hui encore, ce 21 juillet, c'est l'anniversaire du chanteur, musicien, guitariste aussi. Et auteur, compositeur, interprète britannique Cat Stevens. On se rappelle encore de lui, Cat Stevens, après avoir rencontré un grand succès dans les années 70. Il s'était converti à la religion musulmane en décembre 1977. Il avait même pris le nom de Yusuf Islam. Il abandonne la musique pour se consacrer à certains moments de sa vie à diverses causes philanthropiques. Toutefois, il revient à la musique aussi dans les années 90. Et entame même en 2010 une tournée internationale sous le nom de Yusuf Cat Stevens. Il fête aujourd'hui son anniversaire, il fête ses 78 ans. Et puis tout à l'heure, pour notre titre Collector, je vais vous proposer d'écouter la chanson.
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1: d'Arbanville sera notre titre Collector tout à l'heure à 17h.

0: Et puis juste avant 17h15, pour notre chronique autour d'une chanson cet après-midi, vous saurez tout sur l'histoire de Hi, c'est Who Te Pego.
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0: Ce sera tout à l'heure à 17h15, retour de la musique Corneille, Take That sur votre radio. Bienvenue.

Take That à l'instant, Back for Good à 16h55, la musique ça continue, Emmanuel Moir arrive tout de suite, puis dans un instant également Charles and Heidi, Alain Souchon, que des bons titres pour vous accompagner sur la route en ce mardi après-midi. Bienvenue sur votre radio.

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Bonjour et bienvenue dans Tactor. Une opération complète menée sans qu'aucune main humaine ne tienne le bistouri, un robot développé aux États-Unis vient de réaliser seul l'ablation d'une vésicule biliaire avec une précision digne d'un chirurgien chevronné. Ce robot, mis au point par des chercheurs de l'université Johns Hopkins, ne se limite pas à exécuter des tâches préprogrammées. Il réagit et apprend en temps réel, s'adaptant à la nature imprévisible d'une opération. Cette autonomie, jusqu'ici hors d'atteinte, change la donne. Comment a-t-il été formé ? En analysant des vidéos d'opérations réelles, ce qui lui a permis d'assimiler et de reproduire les étapes d'une ablation. Lors des essais, il a mené l'intervention à bien à plusieurs reprises sur un modèle imitant les tissus humains, accomplissant des gestes précis, identifier canaux et artères, poser des clips, manier des ciseaux avec justesse. Au cœur de ce système se trouve une architecture avancée d'apprentissage automatique, apparentée à la technologie qui alimente les grands agents conversationnels. Elle permet au robot de traiter les commandes vocales du personnel médical. Sa capacité à ajuster ses gestes en fonction des retours en temps réel s'avère cruciale pour faire face aux imprévus d'une opération. Ce robot n'est pas encore prêt à opérer de véritables patients. Ses performances lors des essais offrent néanmoins un aperçu d'un avenir où les robots pourraient intervenir avec un minimum de supervision humaine.

0: Ces progrès ouvrent de nouvelles possibilités pour renforcer la précision et la sécurité des interventions et potentiellement réduire l'erreur humaine. Mais plusieurs obstacles demeurent. Le passage à de vraies opérations suppose des autorisations réglementaires strictes et le recours à des systèmes autonomes soulève une question fondamentale. En cas de complication, qui est responsable ? Le chirurgien ? La machine ? Ou celui qui l'a programmé ? C'était Tech Talk sur RM1.
1: Et avec Méling, qu'on va retrouver d'ailleurs chaque matin dans la matinale à 6h45, puis bien sûr dans l'après-midi, la rediff de cette chronique. La suite, la balade de Jim avec Alain Souchon et également Robbie Williams arrive, et puis l'histoire d'une chanson, donc ce sera dans quelques minutes. Bienvenue.

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1: Un tour d'une chanson chaque après-midi, vous le savez, je vous raconte l'histoire autour d'une chanson que vous connaissez peut-être pas, la chanson oui, mais l'histoire non. Et cet après-midi, eh bien, je vais vous emmener un petit tour au Brésil avec un titre qui a fait danser la planète entière, I Say Who Te Pego de Michel Taylor.
2: Nossa, nossa.
1: Ah oui, impossible de passer à côté de ce refrain. Nossa, nossa, assim voce me mata. Voilà, donc ça c'est l'extrait. Mais sachez que cette chanson est une reprise, les amis, qui a été créée 3 ans avant par un groupe brésilien. Alors là, je prends mon temps, surtout mon élan, pour bien prononcer. Os meninos de Sozere.
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1: Un peu plus soft quand même. Ça c'était donc la version de ce groupe Os Meninos de Sozere, bien sûr. Et un jour, Michel Taylor découvre donc ce titre. Et avec son frère, qui était aussi son manager, ben, ils sont persuadés qu'ils tiennent un futur tube. Ils enregistrent alors une nouvelle version, bien plus moderne, sur un rythme de sertanejo, une musique très populaire au Brésil. Le succès est immédiat dans son pays et même à l'international. Ajoutez cela à cela un véritable coup d'accélérateur pour le succès grâce au football. Comme après avoir marqué un but, le Brésilien Neymar avait dansé la chorégraphie de cette chanson, tout comme Cristiano Ronaldo. Marcelo également, et d'autres stars du ballon rond. Donc résultat, I Say You Te Pego devient numéro 1 dans plus de 20 pays, de la France en Espagne, en passant par l'Allemagne, l'Italie et une grande partie de l'Amérique latine. C'est un des plus grands succès internationaux de la musique brésilienne. Et en fait, que signifie I Say You Te Pego? Littéralement, ça veut dire « Ah, si je t'attrape !» Ben voilà, une expression utilisée d'ailleurs pour dire à quelqu'un qu'on le veut, qu'on le ou la trouve irrésistible. Comme quoi, il suffit parfois d'une mélodie traînante, de quelques paroles faciles à retenir et d'une danse reprise par les plus grands footballeurs de la planète pour transformer une chanson locale en véritable phénomène mondial, j'ai envie de dire. Et plus de 10 ans après sa sortie, I Say Who Te Pego reste l'un des plus grands succès de la musique brésilienne à l'international. Et ce titre qu'a d'ailleurs révélé Michel Taylor au monde entier.

I Say to Pego à l'instant, Michel Tello sur votre radio, 17h20, le mieux de la musique pour vous accompagner chaque après-midi sur Aramin dans votre Afternoon Ride. J'ai calé pour vous du David Bowie. Let's Dance. Tout cela arrive, et bien sûr, il y aura également du Florent Pagny, Jason Mraz qui arrive, U2 aussi dans la playlist. Et tout de suite, voici Coldplay.

0: Et croyez-moi, il n'y a rien de mieux que de chanter. Chantez, les amis, faites-vous plaisir si vous rentrez du boulot. Vous nous écoutez en voiture, Florent Pagny à l'instant. Chantez.
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0: Votre horoscope, amis automobilistes, chaque après-midi, les béliers, votre énergie est au rendez-vous, mais ne laissez pas l'impatience vous pousser à accélérer ou à dépasser inutilement. Pour les taureaux, vous aimez votre confort, mais évitez de manipuler votre téléphone ou votre système multimédia en roulant. Réglez tout avant de démarrer, c'est mieux. Les gémeaux, les distractions sont votre principal défi cet après-midi. Gardez les yeux sur la route et remettez les messages et appels à plus tard. Les cancers, les émotions peuvent influencer votre conduite si vous êtes contrarié. Prenez quelques respirations avant de prendre le volant. Les lions, ne cherchez pas à impressionner les autres conducteurs. La prudence est bien plus admirable que la vitesse. Les vierges, votre vigilance est un atout. N'oubliez pas de respecter les distances de sécurité. Les balances, évitez les hésitations aux intersections ou dans les ronds-points. Prenez vos décisions calmement tout en respectant les règles de priorité. Les scorpions, ne répondez pas aux provocations d'un autre automobiliste. Gardez votre sang-froid, c'est la meilleure façon d'éviter un incident. Les sagittaires, l'envie d'aller vite pourrait vous coûter cher. Respectez les limitations de vitesse surtout. Les capricornes, si vous êtes un petit peu fatigué là, en ce mardi après-midi, si vous commencez à bâiller en prenant le volant, moi je vous conseille un petit moment de repos, une courte pause, ça va vous permettre de reprendre la route comme il faut. Les Verseaux, restez attentifs aux usagers les plus vulnérables, les piétons, les cyclistes, les motocyclistes. Un simple geste de courtoisie peut faire toute la différence. Et enfin, les Poissons, votre intuition est bonne, mais ne présumez jamais des intentions des autres conducteurs.

anticiper et rester toujours prudent sur la route. Conseil général en ce mardi après-midi pour vous, les amis automobilistes. Au volant, évitez le téléphone, les excès de vitesse, les dépassements risqués et les distractions. Voilà, chaque bon réflexe contribue à rendre les routes plus sûres. Voilà pour votre horoscope, amis automobilistes, en ce mardi après-midi. Et puis, vous le savez, chaque après-midi, j'ai aussi pour vous notre titre collector. Donc, notre titre collector aujourd'hui, comme c'est son anniversaire, il fête ses 78 ans, comme on promis tout à l'heure, je vous ai annoncé tout à l'heure. Voici cette chanson collector, donc, de Youssouf Cat Stevens. Ça s'appelle My Lady d'Urbanville. Bonne route, bonne rentrée chez vous.

0: Cat Stevens à l'instant, notre titre collector du jour. Et puis tout à l'heure ce soir, n'oubliez pas, si vous aimez la musique rock, les amis, 21h, 23h.
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0: Exactement, ce sera ce soir, bien sûr. Puis dans quelques minutes, je vous donne également la programmation télé. Quelques films donc à regarder ce soir. Et puis bien sûr, quelques rendez-vous de la radio aussi. Tout cela dans la bonne humeur, de la bonne musique, David Bowie.

0: 14h15. Et sur MBC, toujours 21h, un film en français, et en soudain seul, avec Gilles Lelouch, Mélanie Thierry, sorti en 2023. Alors l'histoire, c'est donc un petit peu un couple depuis 5 ans, Ben et Laura, qui ont décidé de faire le tour du monde en bateau avant d'atteindre l'Amérique du Sud. Ils font un petit détour vers une île sauvage près des côtes antarctiques en pleine exploration. Une tempête s'abat sur eux et leur bateau disparaît, éloigné du monde, soudain seul face au danger et surtout et à l'hiver qui approche. Ils vont devoir lutter pour leur survie et celle de leur couple. Voilà donc un très bon film à regarder ce soir, MBC1, sur MBC1. À 21h et puis un BC1 toujours à 22h40. Votre telenovela Rosalinda, donc saison 1, épisode 18 sur MBC1 à 21h40. Et puis si vous aimez le Tour de France, vous pouvez suivre en ce moment en direct, donc en tour contre la montre aujourd'hui. Donc sur MBC15, donc contre la montre, Tour de France aujourd'hui. Rendez-vous également pour ce soir, donc à la radio. Il y a pas mal de rendez-vous super intéressants, les amis. Évidemment, pour passer une belle soirée, pourquoi pas. Eh bien, moi, je vous conseille peut-être tout à l'heure, dans quelques minutes d'ailleurs, après les infos de 18h, vous allez retrouver Prakash pour sa playlist.
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0: Et il y a aussi... rendez-vous avec Stéphane tout à l'heure pour Salut la musique, 20h-21h.
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0: Et puis si vous aimez le rock, oui, chaque mardi soir, RM1, on vous propose 2 heures de rock.
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0: Yes. Ça, c'est de très bons sons rock qu'on a calé pour vous déjà. La playlist est prête ce soir. Si vous voulez donc écouter 2 heures de rock, rendez-vous sur votre radio 21h à 23h pour, bien sûr, Rocking the Show. Puis, quelques rendez-vous également donc sur RM1 pour demain, cette fois. Demain, on est mercredi, de 10h à 10h30 pour le point-virgule thématique. Lizzie Ganapati reçoit Madame Sobron, qui est Family Welfare and Protection Officer, et Madame Soubrayen, qui est psychologue. Au programme, le projet de famille d'accueil à Maurice, l'importance pour les parents d'accueil d'être transparent sur l'histoire de l'enfant et de maintenir le contact avec sa famille biologique. Donc, ne ratez pas ce rendez-vous demain sur RM2, donc de 10h à 10h30, le point-virgule thématique pour demain, mercredi. Retour avec de la musique, Jimmy Cassel et Zulu pour une nouvelle version de Angela, un titre qui figure d'ailleurs dans l'album Métissage.

Gold, plus près des étoiles, c'est votre radio. Merci encore. On fait la route ensemble chaque après-midi, vous le savez, à 16h-18h pour l'Afternoon Ride avec Alice Kenneth. Jusqu'à 18h, là, ça y est, c'est bon. 17h56, dans 4 minutes, les infos. Ensuite, comme je l'ai dit tout à l'heure, c'est Prakash que vous allez retrouver pour sa playlist. Et juste avant, en simultané sur AM1 et RM1, quelques communiqués avec Roselyne. Allez, je vous

Là, ça va être Corros. Je vous retrouve demain, mercredi, en plein milieu de la semaine, pour encore 2 heures de bonheur, de meilleur de la musique. D'ici là, passez une belle soirée à l'écoute de votre radio RMA, la radio nationale. Salut.

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2: Bonsoir, il est 18h.

0: Le journal complet de 18h présenté par Chabniz Ouzia Ouedali. Bonsoir Chabniz.
1: Bonsoir Prakash, bonsoir à tous.
0: Et vous débutez par les titres du journal.
1: Un déversement d'hydrocarbures a été signalé au quai pétrolier du port.

0: fuite provenait d'un pipeline d'huile lourde d'Indian Oil. Les autorités ont activé le plan d'intervention prévu. Le ministre du Travail a répondu à la PNQ sur les travailleurs étrangers. Le recrutement des petits planteurs a été abordé. Un amendement au Workers' Rights Act est annoncé. Le projet d'autoroute M4 a été évoqué au Parlement. Le gouvernement maintient ce projet parmi ses priorités. Le tracé a été revu pour préserver les zones sensibles de Ferney. Les crimes impliquant des armes blanches ont été évoqués au PMQT. Le Premier ministre a présenté les derniers chiffres. La police poursuit ses opérations dans les régions à risque. Et le Canada fait face à une importante vague d'incendies. Près de 1000 feux sont actuellement actifs. Les autorités doivent prioriser leurs interventions. Un déversement d'hydrocarbures s'est produit ce mardi aux alentours de 14h30 au quai pétrolier du port, à la suite d'une fuite constatée sur un pipeline d'huile lourde appartenant à la société Indian Oil. Selon les premières informations communiquées par la Mauritius Ports Authority, le volume d'huile lourde déversée est estimé à environ 200 litres. La MPA a immédiatement activé son plan d'intervention en cas de déversement d'hydrocarbures. Le Port Louis Harbour Oil Spill Response Plan. Des barrages absorbants ont été déployés autour du site afin de contenir la nappe d'hydrocarbures. Un collier de serrage a également été installé sur le pipeline afin de stopper la fuite. Une équipe comprenant des officiers de la police de l'environnement ainsi que des représentants du ministère de l'Environnement s'est rendue sur place afin d'assurer un suivi régulier de la situation. Une enquête a par ailleurs été ouverte par la police de l'environnement pour établir les circonstances exactes de cette fuite et déterminer les éventuelles responsabilités. Le ministère de l'Environnement assure que toutes les dispositions nécessaires sont prises afin de contenir cet incident et de limiter son impact sur le milieu marin. Le recrutement de travailleurs étrangers a été au cœur de la private notice question du leader de l'opposition, Joe Légongar, ce mardi matin à l'Assemblée nationale. La question était adressée au ministre du Travail, Reza Houtim. En réponse, le ministre a indiqué que son ministère est en train de dresser une liste de petits planteurs et de petits éleveurs. Ceux-ci pourront ensuite solliciter des travailleurs étrangers par l'intermédiaire de Labour Contractors. Reza Houtim a également annoncé qu'un amendement aux Workers Rights Act permettra prochainement de reconnaître officiellement l'enregistrement des labor contractors. Écoutons le ministre du Travail, Reza Houtim.
1: There is no prescribed format for the agreement between the labor contractor and the hirer, and therefore we don't have a template at the level of the ministry. However, the labor contractor must ensure that the hirer employer does not request the migrant worker to perform tasks which fall outside the scope of his job description and which requires qualifications or skills other than those specified in his employment agreement.
0: Le projet d'autoroute M4 reste une priorité pour le gouvernement, même s'il sera examiné par le comité chargé de revoir les grands projets d'investissement public. Au Parlement ce matin, le Premier ministre, le Dr Navin Ramgoolam, a indiqué que cette autoroute de près de 30 km reliera Bel Air au rond-point de Forbach afin d'améliorer la circulation entre l'Est, le Centre et le Nord. Le projet est prêt sur le plan technique, le financement est assuré par l'Inde et le tracé a été revu pour préserver les zones écologiquement sensibles de Ferney. Écoutons le Premier ministre, le Dr Navin Ramgoolam.
2: The feeling is that it will definitely benefit us, first of all for traffic congestion. First and secondly, it will create economic activity in that region. 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
1: Entre janvier 2021 et le 15 juillet 2026, la police a enregistré 731 crimes impliquant des armes blanches, notamment des couteaux et des sabres. Révélant ces chiffres lors de la PMQT, le Premier ministre, le Dr Navin Ramgoolam, a indiqué que ces affaires ont fait 697 blessés et 40 morts en 5 ans. Il a rappelé que la fabrication, la vente et la possession de certaines armes offensives sont déjà encadrées par la loi, avec des peines pouvant aller jusqu'à 10 ans de prison. La police poursuit également ses opérations dans les régions à risque. Écoutons le Premier ministre, le Dr Navin Ramgoolam.
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1: La Financial Crimes Commission et l'Oversight and Anti-Corruption Authority d'Arabie Saoudite, la NASAHA, ont signé ce mardi un protocole d'accord pour renforcer leur coopération dans la lutte contre la corruption et les crimes financiers. Cet accord prévoit notamment un échange d'informations, d'expertise et de bonnes pratiques, ainsi que des formations conjointes pour les enquêteurs. Les deux institutions entendent aussi collaborer dans des domaines émergents comme les actifs virtuelle, la cybersécurité et l'intelligence artificielle appliquée aux enquêtes financières. Mohamed Faris Kadou de la FCC est au micro d'Ajmal Moïtop.
2: Pour mener un combat efficient contre la corruption, nous ne pouvons pas dépendre de l'oban ressources qui nous est à Maurice. Nous dépendons aussi de l'oban coordination, de l'oban coopération régionale, mais aussi internationale. Et dans cette optique-là, la FCC a le plaisir aujourd'hui pour signer un Memorandum of Understanding, MOU, avec l'organisation qui est responsable pour combattre la corruption en Arabie Saoudite, ce qu'ils appellent la NASAHA. Et ça, pour permettre un échange d'informations, d'intelligence, d'expertise, tout ce qui concerne le combat contre la corruption et aussi les important nous faire mention qui ça MOU là pour établir un lien de communication entre ban investigation qui concerne sa juridiction là.
1: À l'occasion de la journée internationale Nelson Mandela, plusieurs ouvrages sur l'ancien président sud-africain ont été remis hier à la Mauritius Prison Service. Ils viendront enrichir le Nelson Mandela Reading Corner aménagé à la prison de Beaubassin pour les femmes détenues. Selon le commissaire des prisons, Rachida Dibikun, cette initiative vise à promouvoir les valeurs de Nelson Mandela, notamment les droits humains, la dignité et la réinsertion en milieu carcéral.
3: Nous déjà à plusieurs corners, mais ça du point de plus pour les détenus. Il faut savoir que au niveau de la prison, de pouvoir pour mettre, on peut assurer que tout garde-chum, que ce soit mâle ou femelle, ok, nous adhère au principe de ce que Nelson Mandela en particulier fait prêcher. Ok, human rights, c'est une bonne première considération qui nous gagne pour assurer que les droits des détenus sont respectés.
1: Actualité à l'étranger, près de 1000 incendies sont actuellement actifs au Canada. Face à l'ampleur de la situation, les autorités sont contraintes de prioriser leurs interventions. Dans plusieurs régions difficiles d'accès, certains feux sont laissés à brûler afin de concentrer les moyens sur les incendies qui menacent les populations et les infrastructures. Et voilà la nouvelle qui nous amène vers la fin de ce grand journal. Madame, Monsieur, merci de l'avoir suivi.

0: Merci également à l'équipe technique et à la rédaction radio pour la réalisation de ce journal. Chers auditeurs, je vous retrouve à 19h.
1: Ce journal vous a été présenté par Chabni Zouzia Waidali. Gardez l'écoute dans quelques instants. Les communiqués avec Roselyne.

Merci Prakash et bonsoir à tous. Merci de nous écouter sur RM1 et AM1. Les avis d'obsèques ont nous pris d'annoncer le décès de Monsieur Kemuel Elnathan Nadal. Monsieur Kemuel Elnathan Nadal, plus connu sous le nom de Kemuel, âgé de 35 ans. Le convoi mortuaire sortira du domicile de sa sœur, Natacha Nadal, au morcellement La Cheminée, à Bel Air, Rivière Sèche, près de la grotte, demain mercredi 22 juillet à 10h, pour se rendre au cimetière de Trois-Îlots, à Olivia. Décès de Monsieur Jacques Maryse. Monsieur Jacques Maryse, âgé de 66 ans. Le convoi mortuaire sortira de la chapelle ardente de Moura à Petite Rivière, demain mercredi à 11h, pour se rendre au cimetière de Gébert, les Salines. Le décès de Monsieur Louis Bertrand Marie. Monsieur Louis Bertrand Marie, plus connu sous le nom de Bertrand, âgé de 76 ans. Le convoi mortuaire sortira du domicile de son gendre, lui Georgie Lacamal, à la route Robinson à Curepipe, demain mercredi à 13h, pour se rendre à la chapelle Sainte-Thérèse de l'Enfant Jésus à Olivia et de là au cimetière de Trois-Îlots à Olivia. Décès de Monsieur Jean Laval Lamy. Monsieur Jean Laval Lamy, plus connu sous le nom de Rival, âgé de 65 ans. Le convoi mortuaire sortira du domicile de son neveu, lui Dario L'Espoir, au numéro B5, à l'EDC de Montaigne-Blanche. Demain, mercredi à 14h, pour se rendre à la chapelle Saint-Joseph à Montaigne-Blanche et de là au cimetière de Trois-Îlots à Olivia. Décès de Madame Chin Lin Moy Li Chok Kang. Madame Chin Lin Moy Li Chok Kang, née Li Kin Long, plus connue sous le nom de Aline, âgée de 84 ans. Le convoi mortuaire sortira de la chapelle ardente de Moura, Petite Rivière, demain, mercredi, à 14h30, pour se rendre à l'église Immaculée Conception à Port-Louis et de là au cimetière Les Salines. Et on nous prie d'annoncer le décès de Madame Marie-Joseph Oraison. Madame Marie-Joseph Oraison, née Ramdial, habitante au numéro 7 rue du Château, 28-260 à Berchères-sur-Vègre, en France, âgée de 81 ans. Le convoi mortuaire sortira du domicile de son époux, Guy Oraison, en France, demain mercredi 22 juillet à 15h, pour se rendre à l'église Saint-Rémy de Berchères-sur-Vègre, et de là au crématoire de Les Mureaux. Au crématoire de Les Mureaux, 78, cimetière de Berchères-sur-Vègre. Aux familles endeuillées, la MBC présente ses sincères condoléances.

Et on termine avec la météo, le temps qu'il fera chez nous d'abord à Maurice. Un courant d'air léger circule sur notre région et il fera essentiellement beau cette nuit et demain matin. Des développements nuageux sont attendus dans l'après-midi sur la partie est de l'île et sur le plateau central, avec la possibilité de quelques averses localisées. Et puis ailleurs, il fera beau temps. Le vent sera léger et variable durant la nuit, soufflant du secteur sud à environ 15 km par heure.

au cours de la journée de demain et la mer sera forte au-delà des récifs avec des houles du sud-ouest de l'ordre de 2,50 m, s'améliorant graduellement au cours de la nuit. Les sorties en haute mer sont déconseillées pour cette nuit. La température minimale sera entre 15 et 17 degrés sur le plateau central et entre 19 et 21 degrés sur les régions côtières. Et la température maximale sera supérieure à la moyenne par environ 2 degrés et sera entre 23 et 25 degrés sur le plateau central et entre 27 et 29 degrés sur les régions côtières. Le soleil s'est couché depuis 17h48 à Maurice et se lèvera demain matin vers 6h44. Toujours pour Maurice, bulletin PCL, les temps l'eau la mer pendant prochaine 24 et les temps pour plutôt bon. Divan pour les aigues, varia bassoa, éclipse ou soufflé depuis secteur les sites des 15 km par air, 10 000 azonlé. Dans l'Agon, la mer praticable, en déobrisant, la mer pas praticable. Et Nabala ou depuis sud-ouest, des lots des 2,50 m en déobrisant. Toutefois, l'état de la mer en déobrisant pour améliorer graduellement à soir, et ban sauti en déobrisant l'idée conseillée à soir. Marée pour haute vers 17h26 et 10 mai vers 17h47, l'hypo basse. Demain matin vers 11h39 et 10 mai vers 1h47.

0: Nos amis Rodriguez, des nuages associés à la ligne d'instabilité venant du nord-est influencent le temps local. Donc, le temps sera nuageux à couvert cette nuit et tôt demain matin avec des pluies qui seront modérées par moment. Et des poches de brouillard sont attendues sur les hauteurs. Le temps sera mi-couvert en général au cours de la journée avec des averses occasionnelles et le vent soufflera du nord-est de 20 km par heure. Avec des pointes de 50 km par heure sous les averses. La mer sera agitée au-delà des récifs avec des houles du sud-ouest de l'ordre de 2 mètres. La température minimale sera entre 20 et 22 degrés à Rodrigues et la température maximale sera entre 25 et 27 degrés. La pluviométrie durant les dernières 24 heures à Rodrigues, Pointe Canon 5,4 mm, Plaine Corail 3,7 mm et Patate Théophile 4,8 mm. La marée fut haute depuis 17h04 et demain vers 5h22 et puis basse ce soir vers 23h41 et demain vers 11h25. Le soleil s'est déjà couché depuis 17h26 à Rodrigues et se lèvera demain matin vers 6h20. Et on termine avec le temps qu'il fera à Galéga. Des nuages venant du secteur est influencent le temps local. Mi-couvert à parfois nuageux cette nuit et demain matin avec des averses. Et le temps sera essentiellement beau dans l'après-midi. Le vent soufflera du secteur est environ 25 km par heure et la mer sera agitée avec des houles du secteur sud de l'ordre de 2 mètres. La température à Galéga minimale sera d'environ 24 degrés et la température maximale sera supérieure à la moyenne par environ 2 degrés et sera d'environ 31 degrés. Donc ça c'est la température. Concernant la pluviométrie durant les dernières 24 heures, elle était de 0,5 mm. Et puis la marée sera haute ce soir vers 20h53 et demain matin vers 10h29. Et puis basse demain matin vers 3h27 et 17h01. Le soleil s'est couché depuis 18h08 à Galéga pour se lever demain matin vers 6h32. Voilà, chers auditeurs, c'était la météo, les avis d'obsèques, c'est la fin des communiqués. Et merci d'être à l'écoute de RME et AM1. Je vous souhaite de passer une excellente soirée.
1: Merci Roselyne, à demain.
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1: C'est avec beaucoup de plaisir que je vous retrouve chaque fin d'après-midi pour 2 heures de musique sans interruption, un bon mélange de tout ce qu'on

0: l'original de Womack et Womack. C'est le bon remix de d'un DJ producteur qui s'appelle Marcus Brodowski, juste par avant. Parlant de remix, voici la reprise d'une chanson de Beko.
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si ça vous plaît, c'est une chanson qui s'appelle I Can't Love You Anymore. C'est la chanteuse star dans le domaine de la country music aux États-Unis en ce moment. Elle a l'anglais et elle est en duo avec un ex-participant de The Voice aux États-Unis. Le monsieur, c'est Morgan Wallen. 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Elle a l'anglais.

bon début de soirée à vous avec Raymond et la playlist. Voici maintenant la nouvelle chanson des Rolling Stones, l'infatigable Mick Jagger et ses copains. Ça s'appelle In the Stars.

ça, Michael Philip Jagger. Inarrêtable, le monsieur. 82 ans. Le rock des Rolling Stones. In the Stars, nouveau. Nouveauté.

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1: 19h. Chabniz Ouzia Ouedali pour des nouvelles en créole. Bonsoir Chabniz.
2: Bonsoir Prakash, bonsoir Tudimoun. Finine un déversement d'huile lourde Zodi vers 14h30 dans les quais pétroliers Lepo. 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

0: Les films précisés qui financement on lit déjà assuré pour l'Inde et tracé film modifié pour prothèse ban zone sensible dans Fanny. 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Et voilà une nouvelle qui amène une nouvelle à la fin de sa flash en créole. Madame Michier, merci de t'en suivre.
1: Merci, Chabniz.
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De par sa voix, vous l'aurez reconnu, hein, James Blunt, remixé par l'Australien Cyril Tears Dry Tonight. La machine à tube, BTS, est de retour. Et c'est tout à fait normal. Long

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La musique locale qui arrivera à 20h dans quelques minutes. Et Stéphane qui prendra le relais. Je vous souhaite une belle soirée à l'écoute de RM1. À demain, 18h, pour une autre playlist.

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1: Bonsoir, il est 20h.

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1: passées de 5 minutes sur les ondes de RM. Le bonsoir à vous, chers auditeurs et auditrices. Ça fait longtemps, surtout à nos camarades internautes. Oui, ça fait rien à l'époque depuis nous pas besoin. Eh ben, c'est avec un énorme honneur, avec bonheur, surtout, qui nous retrouve, nous, camarades internautes. 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Mr. Naz Blacko, bonsoir.
2: Bonsoir Stéphane, et bonsoir Bandi Mounkpe, écoute-nous.
1: Yes! Déjà, présente-nous qui s'en a Naz Blacko.
2: Aïla, Naz Blacko, de mon vrai nom, Nathan. Donc, bon habitant de Montaïlong.
1: Ok.
2: Donc, depuis mon naissance.
1: D'accord.
2: Et jeune. On commence à musique très tôt.
1: Yeah.
2: Donc, je suis à 11 ans.
1: Okay.
2: Et voilà, je dis 14 ans après, je décide pour faire la musique de ma passion.
1: Yeah! Tu es à 11 ans.
2: 11 ans, exactement.
1: Qui pousse justement Naz Blacko pour faire la musique à 11 ans?
2: Alors, bizarre que depuis que je suis né, je grandis avec la musique, mon papa qui est musicien, mon frère qui est musicien.
1: Okay.
2: Donc,

0: donc moi mon BSC pense à l'environnement
1: famille,
0: musical là,
1: voilà.
0: Tu comprends. Et ce n'est qu'en 2014, donc mon participe dans Timambo. Timambo, et mon gars, la sens pas au final et pour terminer à la troisième place.
1: Ok.
0: Et donc c'est à partir de 2014 qui vraiment comment dire mon rentre dans la musique là complètement. Et d'ailleurs c'est grâce à Timambo qui comment dire tigit et même jusqu'à aujourd'hui il a dit non copain ouais tu es dans Timambo etc.
1: Et en plus moi trouvé une medley Timambo justement.
0: Medley Timambo exactement, c'était une dédicace spécialement à Timambo parce que
1: qui me donne toi.
0: Exactement, c'est Timambo qui me fait moi vincer qui m'était aujourd'hui.
1: Yeah. Et qui fait Nas Blacko?
0: Alors Nas Blacko l'autant tu connais. Tu dis que mon Nathan, soit Timambo, soit Mantinon Gaté, etc.
1: Yeah.
0: Donc, moi, je dis tout artiste, il y a ce nom, quand je me crie, il dit, ça c'est ce nom, ouais, tel artiste, il dit, ça c'est ce nom. Moi, en 2017, en 2017 ou 2018, donc, je dis, si vous-même, mon vie, je dis, faire un nom, donc, vraiment reconnu que je peux crier tel nom, chose. Je dis, mon rôle est un nom qui ne peut pas adapter avec moi. Donc, Nas. Nas, pourquoi? Normalement, Nathan, c'est N-A. Et Zeta, mon Nas, je dis, je suis positionné. Après, je dis, vu qu'il y a une. Disons-nous, il y a un afro-américain. Donc, couleur. Donc, je dis, black. Premier coup, je dis, Nas Black, mais Nas Black, il n'est pas trop.
1: Il n'est pas sonné.
0: Donc, je dis, Nas Black, et c'est ça, nous avons resté depuis 2017-2018 jusqu'à maintenant.
1: D'accord. Et Nas Black, fait quel style de musique?
0: Alors, ce moment, j'écoute plusieurs styles de musique. Donc, en fait, plus ban le style 1950 à monter jusqu'à 2000.
1: Okay.
0: Mais moi, personnellement, c'est ça, la musique là qui fait moi vraiment, donc, gain d'inspiration. Et moi, je transforme ma inspiration là maintenant avec le Ségé, le Zouk, même le Ségaleuve et même le Reggae.
1: Nous dire, ban artiste depuis 1950 pour venir jusqu'à ce style là. Mais qui artiste qui manque toi le plus, artiste international?
0: Alors, artiste international, c'est Ena Céline Dion.
1: Yeah.
0: Ena Céline Dion. Et aussi, Ena Lucha Vendros.
1: OK.
0: Lucha Vendros qui m'a écouté. Ena aussi Bryan Adams.
1: Yeah.
0: Bryan Adams. Ena Freddie Mercury.
1: OK.
0: Et aussi, moi, très grand fan aussi de Michael Jackson.
1: Yeah. C'est l'époque là, en ce moment,
0: Michael Jackson, voilà.
1: OK. Et il fait bizarre. En zen, normalement, quand nous demandons qui la musique qui écoutait, nous pouvons pas connaître moi, Wiz Khalifa, et ça m'a notice qui a d'asté à la pécasse du fait. Qui fait l'intourner vers un style plus riche musicalement?
0: Alors, je ne pas dire qui, comment dire, Don Maurice, allez, disons Don Maurice actuellement, de ma génération assez à peine. C'est bon, moi je trouvais qu'il y a un artiste de 1950 à 2000, disons 2010, au niveau parole, au niveau texte, donc c'est plus riche. C'est plus riche en message, mais aussi en émotion.
1: D'accord.
0: Donc moi je m'écoute plus à Manissi là, mais aussi Manissi assez. Si moi écoutez un peu, mais moi je tout le monde plus vers 1950.
1: Parlons de l'écriture justement. Qui l'écriture, qui place l'écriture Ena dans Nas Blacko quand il peut écrire?
0: Alors moi comment écrire plus c'est au niveau l'amour.
1: D'accord.
0: Moi pardonne-moi comment je peux écouter
1: chanson d'amour.
0: Pardonne-moi, donc c'est un message tourné envers un homme.
1: OK.
0: Donc il y a un homme qui dit je fais rire, je pas reconnaître. Bien un message pour ceux qui même des fois nous fait rire, même nous faner. Donc nous devons essayer de reconnaître nous tous pour que comment dire dit mon envers qui nous faner là. Donc l'ici dit quoi pas une solution pour les caves pardonne nous.
1: D'accord.
0: Un chemin pour pardonne.
1: Chacun fait la moitié pas quoi.
0: 50-50.
1: Voilà. Donc c'est surtout l'écriture des chansons d'amour.
0: Ouais, moi tout m'a plus fait l'amour, mais aussi moi la guette comment une santé moi ça là. Mais de Timambo. Je ne pas écrire lui, mais je prête moi au personnage, je me mais bientôt, pour nous faire qu'il y ait un peu en dehors l'amour, mais il pour.
1: Mais jusqu'à présent, qui fait sa besoin, sa nécessité pour faire une chanson d'amour?
0: Tu connais dans ce monde actuel qui nous fait vivre là, donc s'il n'y a pas d'amour, il n'y a rien.
1: Yeah.
0: Parce que

0: que nous passer la guerre ici, la guerre là-bas, ici, là-bas, ici, l'autre pété, l'autre, tu comprends? Donc, moi, me tournant vers l'amour, donc m'écrire une petite bonne santé l'amour, comment dire, pour nous apaiser nous un peu. Apaiser nous.
1: Un peu l'amour dans la société.
0: Exactement. Tu me comprends, là?
1: Alors, parlons de l'album.
0: L'album, ouais.
1: Combien de temps ça nous prend pour écrire l'album en entier?
0: Alors, premier titre qui est dans l'album là-même, donc premier titre c'est Mon compte en toi.
1: Mm-hmm.
0: Donc ça, me l'écrit depuis 2024.
1: Me
0: l'écrit en février 2024.
1: Ok.
0: Et il me prend un mois pour concrétiser.
1: Mm-hmm.
0: Et après, depuis 2024, donc depuis le premier titre, on a les autres morceaux qui viennent, donc nous prenons nous le temps, nous le faisons. Donc il me prend deux ans. Il prend deux ans pour nous faire un morceau là. Et le dernier morceau qu'il nous fait, c'était le Zouk, ma baby yo. Donc viens à moi. Viens à moi. Donc ça nous prend six mois. Et rien qu'en le studio.
1: Ok, qui fait ça pour raconter les temps là?
0: Non, tu connais, qui fait nous prendre raconter les temps, c'est qu'il nous prend envie de faire, arrive un les temps, quand nous tiens les trop bonnes, nous dit aïe, tu as fait tes affaires, pas de faire ça. Tes affaires, pas plus rentrer. Nous laisser prendre ce temps qu'on a besoin. Donc, nous trouvons que 2026, c'était l'année pour Tchéli.
1: D'accord.
0: Nous Tchéli.
1: Ok, combien de morceaux il y a dans l'album?
0: Alors, il y a 9 morceaux, donc 8 principales avec un bonus. Un bonus, donc, bien sûr, nous nous référons à une deuxième version en créole mauricien.
1: Ok.
0: Et après, nous avons dédicace à La Réunion aussi.
1: Donc, nous comprenons qu'il y a un morceau qui est écrit en langue réunionnaise.
0: Alors, un morceau en langue réunionnaise, c'est un camarade qui écrit lui, Owen Cœur de Lyon. Owen Cœur de Lyon qui écrit lui. Donc, parce qu'il est super bizarre, vu qu'il y a un morceau qui est mauricien, un morceau mauricien, donc, album, le morceau, le titre Medley Timabo. Il y a créé le mauricien, il y a un PC suédois, il y a La Réunion. Donc, nous disons, vu que La Réunion, moi personnellement, il y a un PC de monde qui connaît moi, La Réunion. Donc, nous disons, pourquoi pas nous essayer, nous guetter si dimanche, c'est vrai ou pas.
1: Et en même temps, on vise marcher La Réunion là.
0: Exactement. D'ailleurs, actuellement, moi, je gagne beaucoup de messages au niveau de La Réunion, ouais, Mousseau, etc. Marito. Voilà.
1: Tu as déjà La Réunion?
0: Pourquoi La Réunion, mais bien
1: sûr. Les Pévinis, mon senti, les Pévinis, mon écoute, mon amour, cela, mon dieu, moi-même, et n'a rien à marcher à l'île de La Réunion qui attend justement sa type de musique-là, sa type de chanson-là. Et est-ce qu'il, quand tu ne fais à l'île, tu ne penses directement mon vie à La Réunion à cause de ça, moi, peux faire ça?
0: Alors, moi, personnellement, quand Owen Cœur de Lyon propose moi la musique, moi je ne pas de vise pour La Réunion. Et quoi que ce soit, parce que moi vraiment, le mot sous même, rien de parole. Donc les Diano qui, malgré des hauts débats, même si l'amour là, il peut aller jusqu'à 50 ans d'amour, nous l'amour reste toujours pareil. Tu comprends? Donc moi je me fais personnellement.
1: Parce qu'il met ça là.
0: Mais ça, il y a toi qui une coupe, même si tu ne fais 50 ans. Même tu fais là où 50 ans, etc. Donc, malgré les hauts débats, tout l'amour, il vient respirer, même si pour une
1: discussion.
0: Donc, l'amour, il vient toujours là. Donc, moi, c'est pour ça qui m'a intéressé par la proposition au Vincent de Lyon pour mettre ça dans l'album. Et voilà, donc si La Réunion vient à moi.
1: Pas de si. La Réunion, Pévini, Galoupé, Alverli. Et qui est un style de musique, justement, nous capable d'écouter l'album?
0: Alors, l'album est un reggae. Un reggae qui appelle Tout l'absence, en featuring avec Elodie, petite baisse. Et un Sega Love. Et dans Segué. Et dans le compas. Le compas, bien à moi. Voilà. Et aussi gros Sega.
1: Gros. Tu peux dire ça même, moi je dis reggae. Segué. Et compas. Zouk. C'est mal ou pas tant.
0: Gros Sega.
1: Alors, qui tout ban jeune en ce moment, surtout, je te propose Chatar, je te propose la musique qui je te propose, bien sûr. Qui faire Naz Blacko Pan Permetli explore justement sa terrain?
0: Alors, moi,

0: je ne pas dire que je ne pas danser dans la musique. Là.
1: Yeah.
0: Je danser, oui, comme à l'enbal, c'est pas.
1: Et en fait, ça peut jouer.
0: Ouais, pourquoi qu'on pas danser parce qu'il n'a pas besoin pour danser. Mais moi, je ne pas sentir moi trop, je dire, pour capable sentir ma qualité ici. Là, bon. Yeah. Moi, je plus vers le Sega, le Zouk. Et pas Banzouk, un peu trop rapide, Banzouk,
1: yeah.
0: Lésé, compas.
1: Yeah.
0: Man ça, man reggae cool, reggae qui parle d'amour, etc. Voilà.
1: Belle voix surtout, et ça la voilà que tu as sorti exactement.
0: Ça, je ne sais pas. Il faudra demander à mon père et à ma mère. Mais la voilà, donc depuis bien petit peu avant, moi, j'ai déjà payé santé, etc. Donc, moi, je pensais, il vient de là ou là, de l'univers.
1: Ok. Est-ce qu'à partir de là, Nazine décide pour à travailler la voix là avec qui que ce soit, ou sinon, il check le YouTube, il check le tutoriel comment améliorer, parce qu'il nous sentit qu'il y a un travail vocal quand même.
0: Alors, pour dire qu'il ne faut pas apprendre la musique pour aucun musicien, donc au niveau de la voix, il ne faut pas prendre aucun coach, etc., coaching, etc. Mais des fois, même actuellement, donc, je suis content de The Voice.
1: Yeah.
0: Je suis content de The Voice, surtout The Voice UK. Donc, je suis content de plusieurs styles vocaux qui m'ont fait pendant cette performance, etc. Donc, c'est par rapport à sa émission qui m'a dit que c'est une demande technique, etc. Mais à part ça, voilà, la voilà, il est normal.
1: Est-ce qu'il n'a pas besoin de l'instrument?
0: Ouais, j'ai un petit guide batterie.
1: Ok.
0: Un petit guide la guitare basse, un petit guide la guitare, mais moi, je suis plus clavier.
1: Ok.
0: Clavier.
1: Moi, j'ai un petit guide ça, mais je suis plus clavier. Ouais. Multi-instrumentiste, on appelle ça. Qui fait le besoin, tous à l'instrument, là?
0: Alors, moi, je pensais qu'il y a un chanteur, donc, plus gagne l'inspiration, surtout quand il écrit, il a besoin d'un accompagnement.
1: D'accord.
0: Donc, et pas tout sentir, pas tout ben, artiste qui a la chance, comment dire, pour gagner un groupe, pour gagner un groupe accompagné, pour gagner une chose.
1: Yeah, c'est vrai.
0: Moi, j'ai dit au moment que tu réussis pas, c'est pas un fine, so, disons, d'un la guitare. Même si après, tu as quand tu as dans le studio, pour te.
1: Il y a la banale rodée, c'est pas un septième, c'est pas un onzième.
0: Exactement. Yeah. Donc, du moment que tu aurais gagné un petit bal, c'est pas deux ceux-là. Pour toi-même, il est facile pour te écrire un morceau, pour te gagner une chose, pour te gagner une petite inspiration, etc.
1: Okay.
0: Donc, pour moi, un musicien, un chanteur, au moins un instrument est extrêmement important. Pareil, comment un chanteur, c'est gars typique. Au moins, il faisait connu un raban.
1: Au moins, il bat un tapin de l'amour, quelqu'un coule ensemble.
0: Exactement.
1: Ça tient son, quoi.
0: Chaque santé, une santé, il est obligé, comme on dit. En fait, il n'est pas obligé, une santé qui vraiment, je t'ai envie, mais je ne suis pas capable. Mais si nous sommes capables, si nous sommes capables de faire, au moins, un instrument.
1: Bien, important. Important. Qui vient avant? Est-ce qu'il. L'air là vient avant dans la tête, mélodie là vini dans le rôle de la cour là et nous gagne les affaires là et à partir de là nous écrire. Ou sinon c'est moi j'ai l'idée pour écrire une affaire, laisse-moi écrire lui et après moi le rôle d'une mélodie.
0: Alors moi j'ai plusieurs façons qui m'ont fonctionné donc pour écrire. Alors une fois parole vient avant, après mon rôle tel là quoi, après par rapport à la cour là, moi j'ai ça non pas sans une faire ça. Soit une fois, je suis quand même dans une par là. Je me dis, une affaire, tu parles là-dedans. Je me suis qu'une affaire qui pour rentrer là-dedans. Ou soit une fois, je me suis dit, mais je me suis dit, une inspiration comme ça, une affaire vite fait,
1: une passe au moins
0: comme ça.
1: Record un couloir pour ta vidéo.
0: Non, je ne pas vous record, je me suis dit, dans la tête. Après, quand arrive la carte, je me suis dit,
1: non, mais ça arrivait qu'il s'y godise dans la tête, il arrive la case, il oublie.
0: Non, moi, ce qui est bon avec moi, c'est que mon cave, il oublie les paroles.
1: Yeah.
0: C'est bon, l'air là, il vous
1: reste. Mélodie là, restez.
0: Mélodie là, il vous restez.
1: Yeah.
0: Donc, même si mon page parole, je guide, après, mon bruit, c'est moi pour vivre là, il reste dans la tête.
1: Ça, c'est une question qui me contente, des artistes. À soi, c'est l'air que tu sens, c'est nous gagnons plus l'inspiration, l'écrire, nous sentir, nous marier bien, nous gagnons plus les mélodies. Est-ce qu'il déjà arrive Nas Blacko, arrive Lisa à soi, après Grammaté, quand il écoutait, il dit non, mon la tête pas si bon hier soir.
0: Ouais. Non, mais le mot premier titre même, pardonne-moi.
1: Yeah.
0: Pardonne-moi,

0: écrit ça 3h, 4h du matin.
1: Yeah.
0: 3h, 4h du matin. Et après des jours, il m'a dit, parole là, ça vient parole là, il est là. Il m'a oublié senti. Il dit, bizarre, dit bizarre. Moi, mon camion, ça fait comme ça. Mais après, après les temps, tu réarranges.
1: Réponse, réunion faux.
0: Exactement. Là, il vient. Donc, pour moi, grand-mère, tu as une affaire, tu as pu créer dans la zone même. Tu as gagné une inspiration. Allez, mon gain d'inspiration, c'est là. S'il suffisait qu'on se dise je t'aime. Là, mon cas, il est comme ça. Là, disons, là, nous, dans la zone, là, ça arrive, tantôt, mon cave.
1: Oubliez-le.
0: Moi, pas oublier, moi, quoi, rappelez-le, moi, mais comment mon cave, moi, n'as pas là, comment mon cave, il y a une inspiration comme ça. De quoi, après, là, mon bourré arrangé, mon bourré se dit, mon bourré mettre dans mon goût, c'est de ni se couler, qui est bizarre.
1: Yeah.
0: Pour deviner, je dis, moi, quand tout en est.
1: D'accord. Donc, un bon comprend qui, n'as pas là que je vais sur l'instrument. Donc, est-ce qu'il y a un mini studio, la case, qui finit, prépare ce petit maquette, après il y a le studio, ou sinon, les faire des côtes lui-même?
0: Alors, moi, mon pénal studio. C'est vraiment mon laptop. Mon DC programme.
1: Un petit FL, comment dire?
0: Non, FL, mon pas chose.
1: Un petit Cubase.
0: Mon petit version Firefly
1: Cubase.
0: Donc, mon.
1: Suffit pour.
0: C'est ce bricolé, l'eau-là. Soit une fois, si je n'ai pas gagné le temps, je vais recorder mon portable vite fait, bonnes affaires. Après, moi, mon producteur, comme il est sous les vins, dans une belle humeur. Donc là, il dit, ouais, mais si ça, tes affaires, tu viens changer le tout. Là, je dis, bon, réveille-le. Bon, réveille-le, comment abuser, c'est qui, d'après ce qu'il peut dire. Moi, là, je vais mon sentiment, ça y est, mon vibe qui m'a gagné dans ce moment-là. Donc là, si nous validons, le studio.
1: Ok.
0: Là, oui, le studio, là, le studio.
1: Est-ce qu'il y a un producteur important de nos jours, Nenen?
0: Pour Maurice, oui.
1: Ok.
0: Pour Maurice, parce que Maurice, tu connais, la vraie musique n'est pas aussi reconnue. Donc, même, disons, tu parles dans un. Safari, je sais pas. Ben, il y a plus de santé, disons, c'est pas. Ben, c'est qui fait dancehall chata. Pour toi, disons, safari, pour lui guetter un artiste avec solo, avec seuse, il est marié difficile. Même pour toi, gagner un conseil, même dans Maurice, il est marié difficile. Donc, disons, quand tu gagnes un producteur, disons, il est dans la sens, comment dire, un producteur aussi qui connaît qui veut faire. Donc, il est dans la sens pour faire toi vraiment, pousse-toi devant, et aussi fais-toi
1: fais-toi une bande tournée,
0: etc. Côte, disons la réunion, côte la musique, les maris morcés. Et surtout, Guette Maurice, qui nous manque, nous, c'est ban, disons, Guette la réunion, ça que moi je fais, c'est pas ban, fais zoignon.
1: Oui, festival tout le long de l'année.
0: Tu comprends? Maurice nous manque sa qualité, sa qualité de festivité là.
1: Ok. Qui fait? Un dimoun qui pas connaît Nas Blacko, qui pas connaît l'album là, et qui peut écouter nous causer, qui fait ça dimoun là, bizarre à l'écoute, album Nas Blacko.
0: Alors, qui fait ça bizarre écoute Nas Blacko, qui fait ça bizarre écoute l'album ou la vie de Nas Blacko, chaque titre, au moins un titre dans l'album là, un dimoun bizarre retrouvé là. Bizarre retrouvé parce que, actuellement, mon gars beaucoup de messages. Disons, on est santé, mon intro album, mon la vie. Santé, mon intro appelé mon la vie. Il me dit, déjà dit à moi ça. Il déjà dit à moi, qui n'inspire toi pour écrire ça? Parce que vous voyez, même mon sentiment, mon rétro, moi, dans sa chose. Quand tu vis qu'un affaire, qui te porte à Asie avec Dimoun, donc Dimoun a facilement. 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Il y a au moins un soit 10 qui retrouve lui.
1: Dans message.
0: Dans message, exactement.
1: Okay. Et il y a 9 messages. Forcément, un dimoun et un message là-dedans. Qui continue de sentir concerné.
0: Que nous, quand on peut dire, allez, nous disons 9 messages, même le medley Timambolem.
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0: Il dit pratiquement que l'on dit, il tient dans sa maison, il fait tout ça. L'étoile, il rencontre ce boule 2, il trouve sur la moitié, il fait une tombe amoureuse, ce boule 2 final.
1: Yeah. Et
0: exactement.
1: Nous, tout, nous ne passons pas là.
0: Exactement. Tu dis, il ne passe pas là. Donc, tout le monde qui tient dans l'album là, au moins une fois, il dit,
1: il vit.
0: Exactement.
1: C'est que du vécu qui Nas Blackwin déverse dans cet album là.
0: Exactement.
1: Et qui plus grand expectation qui te peut attendre de cet album là?
0: Alors moi mon papa attend très grand chose parce que beaucoup de valeur album là.
1: Yeah.
0: Donc beaucoup il y en a beaucoup qui peut écouter. Mm-hmm. Moi ce qui me tient à dire c'est faire mes bandes messages à passer tout simplement.
1: D'accord. Et qui est ton plus grand rêve Nas Blacko?
0: Moi mon plus grand rêve en tant que Chis, en tant que Nas Blacko, c'est de monter sur la scène en France.
1: Ok. Pourquoi la France?
0: La France, parce que moi, je suis beaucoup de The Voice, moi, je suis tout allé là.
1: Yeah.
0: Donc, Maurice, nous, disons qu'on mon remorque ça. Moi, mon remorque, lui, Andy Moon, les caves, pas qu'on a une santé. 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Allez, disons, moi, pas qu'on aime, mon gars, Pébini. 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Donc, il y en a 100 du monde devant moi, 100 du monde n'a pas comme la musique, je pas pour au moins, moi, je te encourage, toi, pendant tes prestations.
1: Mm-hmm.
0: Tandis que moi, je remarque beaucoup fois la France a un incroyable talent, ou même The Voice, du monde là, même les pas comme toi, même tu viens là-bas, tu me présentes tes choses, je participe, je t'encourage, toi, pour faire la musique là.
1: On pense à Lil Rodrigue tout de suite.
0: Ouais, Rodrigue
1: est dans ça.
0: Ce public.
1: En
0: tant que Rodrigue.
1: Ok. Montagoyard. En plus,
0: Montagoyard.
1: Est-ce qu'il y a justement Nas Blacko l'occasion de jouer à Lil Rodrigue?
0: À Lil Rodrigue, non. Depuis qu'il m'a dit, je me rends dans la musique, je ne pas gagner l'étoile.
1: Camarade à Rodrigue, tout en plus. Hein? Moi, Maurice, je suis là-bas, ou pas aller. Est-ce qu'il s'intéresse à justement à jouer à Lil Rodrigue?
0: Ah oui. Ah oui, parce que au fait, il y a 2 ans de cela, il y a un camarade sur ton auto qui a un message qui me dit moi, quand tu pouvais une ordre, parce que ça sentait, moi tu n'as pas allé là, n'a pas allé, il dit moi, Rodrigue, un tas de monde qu'on t'a senti là, c'est fait au mieux pour un concert, Rodrigue. Donc, malheureusement, je ne pas une réussisseuse. Mais.
1: Et bien, mon camarade Rodrigue qui est à l'écoute, nous pouvons gagner ce bon contact, nous pouvons connaître comment faire pour contacter lui un petit moment. Donc, moi, mon écoute l'album et me dire, il y en a sur place à l'île de la Réunion, il y en a sur place à l'île Rodrigue, moi, t'as ni besoin d'en cesser facilement, et pourquoi pas la France? Parce qu'il y en a aussi ben Dimoun, qui organise ben affaires en France et qui fait ben Mauricien venir participer. Pourquoi pas? Ils arrivent.
0: Ouais.
1: C'est gratuit en plus.
0: Un Dimon qui rêvait, qui rêve plus qu'il bizarre, il aime ce rêve pour réaliser.
1: Et continue à rêver, parce qu'il peut arriver un moment, c'est plus réaliste ton rêve qui te pour bizarre. C'est ton rêve qui pour réaliser de la vie. Moi aussi, je suis certain. Qui studio nous a fait cet album?
0: Alors, l'album. Donc, il y en a plusieurs Dimon qui participent là-dedans. Donc, premier morceau qui m'a enregistré, donc, mon content toi, c'est Olivier Brick.
1: Yeah.
0: Donc, depuis l'île de la Réunion. L'île de la Réunion. Donc, mon Aweli, mon record avec un lagito 3 du fil.
1: Yeah.
0: Donc, moi, mon réorganise avec un lagito 3 du fil. Donc, moi, je réorganise mon record ça. Donc, mon Aweli producteur. Il a réuni, nous fait un groupe et nous discutons tes affaires, comment besoin tes affaires. Donc nous faisons ça. Il y a Olivier Brick, nous a Elvis Erozo.
1: Yeah.
0: Elvis Erozo qui nous fait Medley Timambo et aussi, il nous fait Viens à moi.
1: Yeah.
0: Viens à moi, nous a Que de Lyon Record.
1: Okay.
0: Que de Lyon Record, il nous fait les restes.
1: Les restes travail.
0: Les restes travail, oui.
1: Et satisfait avec tout ça, ben. Ça va me dire qu'ils travaillent là, là.
0: Bien sûr, donc, mon remercie aux autres. Et surtout, un grand merci aussi à Anthony Michel.
1: Yeah!
0: Anthony Michel, parce que sa santé qui m'a dédié à la réunion là, donc, petit bisou. Donc, il a consacré ce temps pour lui mettre percussion là.
1: Anthony Michel, percussionniste. Oui.
0: C'est. Bon, merci. Et d'ailleurs, il y a une voix

0: C'est bon, moi-même.
1: Ouais, parce qu'il reste Montagne Blanche aussi.
0: Montagne Longue.
1: Il reste Montagne Longue.
0: Montagne Longue. Non, moi, je ne connais pas l'IPV, mais percussion, le mot, cela. C'est juste quand les Zodin met ça, sur l'ordre des mêmes, les temps, la Bobé Diman ou Vinque des Lions. Donc, qui s'en a qui met percussion là? La Lipé Diamant. Anse Michel. Vous avez dit, mais Anse Michel, pas Anse Manon.
1: Anse Michel, qui en ce moment travaille dire loin d'un spectacle.
0: Un spectacle.
1: Il y a Banlar, qui nous gagne l'occasion de découvrir très bientôt. Et un mot, avant qu'il nous quitte, nous, bien sûr, te donne-nous contact. Comment nous faire pour contacter Nas Blacko tout ça, ça, l'île Facebook, l'île YouTube, l'île quotidienne.
0: Alors, Nas Blacko. Pour contacter moi, c'est simple. Donc, Facebook. Nas Blacko. Il y a mon profil ou même mon page. Il y en a TikTok officiel Nas Blacko.
1: OK.
0: Et Instagram, pas pour le moment, mais je sais toujours, pas connaît. Je ne pas connaît. Et voilà, je sais moi, mon numéro de téléphone aussi. Le
1: 54
0: 87 28 23. 54 87 28 23, ou même sur mon WhatsApp professionnel, donc dédié juste pour la musique, donc 58 51 81 22.
1: Un mot de la fin avant de quitter nous,
0: et voilà, merci tout d'abord à toi même pour l'invitation.
1: C'est que du bonheur.
0: Et moi, message qui m'aurait fait passer, c'est plus bien banzen. Donc, message, c'est si vous tenez un rêve, qu'il est. Quand nous disons artiste, nous pas que c'est la musique. Artiste nous dit, disons, nous avons peinte. Nous avons les autres la danse, nous avons
1: l'islam,
0: nous avons poème, nous avons tas d'affaires. Donc, si vous tenez un rêve au niveau de la musique, si vous tenez un artiste, vous avez accompli ce rêve, c'est. Nous avons des ventes, pas des derrière. Et la fois, quand tu. Et aussi, tu ne sais pas raconter tout du monde ton rêve. Tu connais, et la fois, tu as un grand rêve, le rêve, tu as réalisé. C'est moi aussi, un du monde. Si tu dis un du monde.
1: Qui pas te raconter.
0: Toi, tu considères, toi, comme un camarade. C'est moi, tu considères, toi, comme un camarade, oui. C'est moi, il y en a
1: qui pas ça content, avant tu arrives plus loin.
0: Parce qu'il connaît, si tu mets la tête, ça fait la cave arriver. Donc,
1: par contre, tu
0: as un rêve, Godly pour toi, raconte aux familles, moi nous dire, pas toute famille qui est famille. Donc, raconte du monde qui est vraiment, qui te considère important. Du monde là, et toi, foncez, tu rêves pour réaliser.
1: Mais merci beaucoup, Nas Blacko.
0: Merci à toi même.
1: Nous attendons Nas Blacko, sûr et certain, pour une off-session, pourquoi pas, avec la guitare, un désertant, avec un chila guitare, une percussion. Nous gagnons l'occasion de partager tout ce qui nous tendait en musique. Très bientôt, m'espérez.
0: Avec plaisir.
1: Eh bien, tout de suite, merci beaucoup à Ludovic et Kapil qui persir, mise en image et qui sont aussi. Tout de suite, on va l'écouter Nas Blacko avec un medley Timambo.

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Chanson qui nous amène à 20h passées de 43 minutes. Un bon appétit à tous mes camarades qui passent à table en ce moment. La suite de notre émission ce mois-ci, oui, en juillet de ce mois-ci, Monsieur Bombou à côté, Elix Dynastie, il propose nous un morceau qui s'appelle l'équerre bâtie.

0: Le tout dernier de monsieur Juanito, de son vrai nom Juanito Martin, qui nous gagne l'occasion d'accueillir ici nos plateaux off session surtout. Et ben Liti sont sans mots sous là d'ailleurs. Et ben la chanson elle est là, nous capables écoute-li lour tout bas de la plateforme très bientôt. Enfin nous gagne beaucoup renseignements ce concernant très bientôt. Nous attendons li impatiemment de nos émissions ça nous la musique côté justement nous gagne l'occasion à la découvrir le pourquoi du comment du petit A et du petit B de cette chanson. En attendant et ben nos émissions une touche presque à sa fin, donc moi me dis au revoir et que bien sûr me donne autre rendez-vous demain même heure 20h 21h pour une autre émission ça nous la musique. Ciao bye bye, gros bisous à tous moi les autres avec monsieur Jimmy Gazelle l'amour cela y appelle Aoulou 2026. Ciao bye bye, gros bisous à vous et bonne fin de soirée à l'écoute de RME.
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